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1: Bonjour à tous. 710 millions d'euros, voilà le montant des nouvelles aides annoncées par le gouvernement face au prix des carburants. Les aides restent ciblées pour les gros rouleurs et les professionnels, mais elles sont inscrites dans un temps long. Les aides pour les agriculteurs et les pêcheurs sont reconduites jusqu'en août, entre autres. Les taxis obtiennent un bonus écologique spécial de 5 500 euros pour l'achat d'une voiture électrique dès le 1er octobre. C'est une crise mondiale, a assuré le Premier ministre Sébastien Lecornu. Je demande au gouvernement de faire sienne la proposition de loi visant à abroger le code noir, déclaration signée Emmanuel Macron pendant la cérémonie de commémoration de la loi Taubira à l'Élysée ce jeudi soir. Le texte sera débattu à l'Assemblée le 28 mai prochain. En mai 2001, la France est devenue le premier pays au monde à reconnaître la traite négrière comme crime contre l'humanité grâce à la députée Christiane Taubira. La suppression des ZFE censurée par le Conseil constitutionnel. Les sages ont estimé que cette suppression des zones à faible émission n'avait pas de lien avec le texte de loi de simplification. La mesure votée à l'Assemblée est un cavalier législatif, selon le Conseil. 24 autres articles de la loi ont été abrogés. Donald Trump annonce l'envoi de 5000 militaires américains en Pologne. Plus tôt, le président des États-Unis assurait s'emparer de l'uranium enrichi de l'Iran. On n'en a pas besoin, on n'en veut pas, on le détruira probablement, assure Donald Trump, alors que les pourparlers pour une fin du conflit se poursuivent. Un coup de pression à deux balles. Réaction d'Alain Chabat à l'annonce de Canal+ de boycotter les acteurs qui ont signé une tribune contre Vincent Bolloré. Interrogé sur le sujet, l'acteur assure qu'il y avait plein de manières de réagir à ce truc-là. Ce groupe produit des films qui ne se ressemblent pas parce qu'il y a une vraie diversité dedans, précise Alain Chabat. Près de 600 professionnels du cinéma ont signé la tribune. Et puis en foot, la tension monte d'un cran alors que la finale de la Coupe de France se joue ce vendredi soir au Stade de France. Qui du RC Lens ou de l'OGC Nice va l'emporter cette année. Match à suivre à 21h. Voilà pour l'actu. Merci d'être à notre écoute.

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0: Martin Garrix et Ed Sheeran sur Magnum. Et bonjour Rémi, bonjour à tous.
1: Bonjour mon Pierre et bonjour tout le monde et bon réveil. Nous sommes vendredi, aujourd'hui le 22 mai, à la veille d'un long week-end.
0: Oh, ça y est, encore ?
1: Eh ouais, encore.
0: Ça n'arrête pas les week-ends. Cette fois-ci, week-end de 3 jours. Alors, ceci dit, c'est un peu un jour où, des fois, le lundi de Pentecôte, certains travaillent.
1: Ah oui.
0: Plus que d'autres. Tu sais, c'est la journée de la solidarité.
1: Mais je ne sais pas si ça se fait encore, cette histoire.
0: D'accord. Ouais, bon. J'ai vu que ça se faisait.
1: Bon, bah, en tout cas, moi, je ne serai pas solidaire lundi. Je serai au lit. Désolé. Je serai solidaire un autre jour.
0: Bon, on est venu ce matin avec des cadeaux, là, ce vendredi, avec le drôle de bruit, puisqu'il n'a pas encore été trouvé.
1: Mais toujours pas. 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On vous fera écouter le drôle de bruit. Vous pourrez vous inscrire et jouer en direct avec nous. Donc l'iPhone 17 Pro à gagner. 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
0: 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Vos messages météo,
1: comme d'habitude, les histoires de Pierre Castor aussi. Vous tous en direct sur la page Facebook et la ligne WhatsApp de Magnum, 06 77 27 91 99.
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0: Bon réveil, bienvenue, c'est le Magnum Café.
1: On va danser, tiens, Irène Cara dans un instant pour démarrer l'émission. Il est 6h.
0: Un coup d'œil sur l'actu de ce vendredi 22 mai.
1: Fidèle au poste aussi. Bonjour Juliette Chang.
3: Bonjour Rémi, bonjour à tous. Deux enfants français âgés de 3 et 5 ans ont été retrouvés mardi au bord d'une route au Portugal après avoir été signalés disparus depuis le Haut-Rhin. Originaires de Colmar, ils auraient été abandonnés par leur mère interpellée avec son compagnon. L'enquête ouverte en France évoque des faits de délaissement et de mise en danger. Les deux enfants pris en charge sont en bonne santé mais présentent des ecchymoses. Le procès en appel d'un homme accusé d'avoir agressé une infirmière à Tomblaine a été renvoyé au 17 septembre prochain par la cour d'appel de Nancy. En première instance, le prévenu avait été condamné à 900 euros d'amende, une peine jugée trop faible par le parquet. La victime agressée à deux reprises l'an dernier se dit très déçue par ce report. La chaleur va s'installer en Lorraine dès ce vendredi avec des températures qui dépasseront les 30 degrés ce week-end. Selon Météo France, on attend jusqu'à 31 dimanche en Meurthe-et-Moselle et en Moselle sous l'effet d'un puissant anticyclone venu d'Afrique et d'Espagne. Les nuits resteront toutefois assez fraîches, autour de 15 degrés. Des températures estivales donc, mais pas encore de canicule selon les prévisionnistes. Le jardin du Michel arrive avec plusieurs nouveautés cette année, notamment des bières 100% artisanales et locales du Grand Est, zéro plastique. Et la grosse nouveauté, un troisième espace scénique fait son apparition. Cindy Dodin, à la direction de la programmation, nous en parle.
4: L'espace Michel Anéus, un troisième espace scénique au sein du festival, sous chapiteau, donc un gros chapiteau bleu qui est nouveau aussi cette année et qui est aussi un espace mutualisé en journée et aux fermetures des portes avec le camping, donc qui sera un véritable lieu de vie quasiment H24, à la fois pour les campeurs la journée avec des animations, des stands, des restaurateurs, etc. Ensuite, ça bascule en ouverture site festival, donc là avec nos Silent Party, qui sont une nouveauté aussi, hein, qui est une animation musicale, donc avec trois DJ qui se battront sur une scène centrale et dont le public pourront les écouter à travers des casques, en fait. Hein. Le public pourra choisir trois fréquences sonores. Et puis, quand on fermera le site du festival, cet espace-là continuera de vivre avec des afters où le public pourront accéder.
3: Sniper, Magic System, Negmaron, Louisa, Louis Bertignac, entre nostalgie et actualité, le Jardin du Michel se tient de ce vendredi à dimanche à Toulé, dont Martin les Toulé, et il ne reste que quelques places pour samedi et dimanche. Également dans l'actualité, le gouvernement débloque plus de 700 millions d'euros d'aide face à la flambée des carburants liée à la crise au Moyen-Orient. La prime carburant employeur va doubler, passant de 300 à 600 euros sans condition. Des aides sont aussi prolongées pour les agriculteurs, les pêcheurs, les taxis ou le BTP. Les aides à domicile vont également bénéficier d'indemnités renforcées et d'un leasing social pour des voitures électriques. Et puis Emmanuel Macron soutient l'abrogation symbolique du Code noir, ce texte des 17e et 18e siècles qui organisait l'esclavage dans les colonies françaises. Le chef de l'État demande au gouvernement d'appuyer la proposition de loi examinée la semaine prochaine à l'Assemblée. Un travail scientifique va être lancé avec le Ghana pour formuler des recommandations.
1: Juliette Chang pour l'info. Prochain rendez-vous avec vous à 6h30.
3: À tout à l'heure.
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0: La météo pour ce vendredi 22 mai, eh ben, le soleil va briller, hein, il va briller de mille feux. On ne voit pas de nuages normalement. Alors on va pouvoir profiter de cette belle journée printanière. Combien fait-il à cette heure-ci, Rémi ?
1: Pas encore trop chaud, mais c'est normal, on s'y attendait à cette heure-ci, hein, avec un ciel dégagé. Mmh. On a 8 degrés à Épinal et Midrevaux, c'est ce que nous disent Jérôme et Carole. 7 degrés seulement à Châtenois, selon Marie. Nous avons 8 à Girmont chez Françoise et 9 à Andelot chez Laurence. Vous postez vos messages météo en direct de chez vous sur la page Facebook de Magnum.
0: Cet après-midi, on observera 24 degrés à Gérardmer, 25 pour Langres, 26 à Chaumont, Le Tillot, Épinal, Strasbourg, 27 degrés à Lunéville, Toul et Nancy, 27 degrés toujours à Remiremont, Saint-Dié-des-Vosges, Neufchâteau, Vittel, Besançon, Colmar et Bar-le-Duc. Et puis un petit coup d'œil sur le week-end de 3 jours.
1: Ouais.
0: C'est 3 jours magnifiques avec toujours ce soleil qui va briller de mille feux et des températures. Oh là là! Pour les maximales, on attend entre 28 et 31 degrés les après-midi.
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0: tiré du film
1: C'est Flashdance, ça, non?
2: Ouais, bien sûr.
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0: Nous sommes aujourd'hui le vendredi 22 mai. Bonne fête, Émile. C'est la journée mondiale de la diversité.
1: Ouais, biodiversité.
0: Biodiversité.
1: Biodiversité.
0: D'accord.
1: Oui, parce que je nous ai habillés sur notre page Facebook
0: en
1: ce
0: bio.
1: Matin.
0: En bio. Il faut que tu mettes du bio
1: non,
0: partout.
1: Non, pas en bio. Biodiversité, c'est par rapport aux animaux, oui. À la nature et puis aux animaux un peu rares. Et je nous ai habillés en aventurier, quoi, tu vois, dans la forêt avec des animaux rares.
0: Génial.
1: C'est l'anniversaire aujourd'hui de l'actrice et chanteuse Camille Lou, elle a 34 ans. Mmh. Le tennisman Novak Djokovic en a 39. L'ancienne mannequin Naomi Campbell, 56 ans. Et puis Jean-Paul Olivier, qui a longtemps officié au service des sports sur la 2, eh bien, il a 82 ans, Jean-Paul Olivier. C'est lui qui racontait les histoires du Tour de France. Voilà.
0: D'accord.
1: Toujours l'aspect historique de la chose.
0: Top 50.
1: 22 mai 1992.
0: Facile.
1: Ah bah vas-y.
0: Ah non.
1: Qui est?
0: Allez, Base.
1: Non, chanteur français. Numéro 1, le 22 mai 1992. C'est pas Stéphane Echer.
0: Il est suisse.
1: Il est suisse. Il a fait d'énormes tubes.
0: François Feldman.
1: Et voilà, c'est lui. Et voilà, c'est lui. Avec une chanson pour sa fille. John.

0: C'est ce titre qui était numéro 1 ce 22 mai en 1992. Faiseur de tubes énorme, François Feldman, dans cette période. Incroyable, incroyable artiste. Les valses de Vienne, rien que pour toi, Joy, Petit Franck, C'est toi qui m'as fait, Magic Boulevard, j'en passe.
1: Oui.
0: C'était que des tubes, que François Feldman, à cette époque. Oui. Et ben, il était numéro 1 le 22 mai en 1992 avec cette ode à sa fille, Joy.
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0: Ouais, ben on vous fait écouter le drôle de bruit et vous allez pouvoir vous inscrire après Alex Warren. Oh yes,
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0: Fever Dream, Alex Warren sur Magnum.
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0: 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Bonne chance, on écoute Miley Cyrus.
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0: viens d'écouter Miley Cyrus sur Magnum la radio.
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1: Dans un instant sur Magdam, on écoutera Talk Talk. Pour l'heure, il est 6h30.
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1: Et c'est avec vous Juliette Chang. Bonjour Juliette.
3: Bonjour Pierre, bonjour à tous. Une camionnette a été entièrement détruite par un incendie mercredi soir sur la N57 à hauteur de Vincey dans le sens Nancy-Épinal. Le feu s'est déclaré alors que le véhicule circulait avant de se propager rapidement après l'apparition de fumée à l'arrière. Les deux occupants ont pu se garer et sortir à temps sans être blessés et les pompiers sont intervenus rapidement pour maîtriser l'incendie. L'armée française a organisé en Haute-Marne le premier concours international militaire de drones. Pendant 2 jours, 37 équipes françaises et 11 équipes alliées de l'OTAN se sont affrontées dans des parcours d'obstacles et des simulations de combat. Les pilotes équipés de casques de réalité virtuelle ont testé des drones FPV en conditions réelles. Une réforme européenne pourrait profondément changer l'indemnisation chômeur des travailleurs frontaliers, notamment en Lorraine. Désormais, un salarié français licencié au Luxembourg serait indemnisé directement par le Luxembourg et non plus par la France, selon le principe validé par 21 États membres de l'Union européenne. Dans le Grand Est, cette évolution concernerait des dizaines de milliers de frontaliers. Du sport, du spectacle et des animations pour toute la famille. C'est le programme de ce week-end avec la Coupe de France de National 1 de canoë, kayak, slalom et de kayak cross. Un événement gratuit organisé au stade d'eau vive de la base Naturo au port d'Épinal. Entre esprit de compétition et ambiance conviviale, petits et grands devraient y trouver leur compte, comme nous l'explique Patrick Gass, secrétaire général du GESN.
4: On a pratiquement plus de 10 épreuves qui vont avoir lieu de samedi à lundi. Entre autres, il y a une Coupe de France de National 1. C'est l'élite française du canoë kayak slalom. On a environ 240 athlètes en National 1 pour cette épreuve. On va réaliser également un challenge international des images. Donc ça, c'est plus spécialement, on a invité des étrangers à venir faire une course de slalom également. Voilà, on essaye de que ça soit un moment sportif, mais aussi festif, convivial, et que l'ensemble des gens puissent venir. Il y aura des animations avec un mur d'escalade. Il y aura également une paella partie le dimanche soir avec une animation guinguette avec deux groupes qui animeront la soirée.
3: Des propos recueillis par Simon Parmentier. Et lundi, le public pourra également découvrir le kayak cross, une discipline spectaculaire entrée récemment au programme des Jeux Olympiques de Paris. Également dans l'actualité, le Conseil constitutionnel a censuré la suppression des zones à faibles émissions qui visent à limiter la circulation des véhicules les plus polluants dans les grandes agglomérations. Ces dispositifs basés sur les vignettes critères et mis en place depuis 2019 restent donc finalement en vigueur. Et puis un rapport parlementaire pointe de possibles abus de marge dans la grande distribution, accusée de capter une part importante de la valeur au détriment des agriculteurs. Selon ce document du Sénat, sur 100 euros dépensés, seuls 8 iraient aux producteurs contre 40 pour les supermarchés. Les écarts seraient particulièrement élevés sur certains produits comme les œufs bio ou les fruits et légumes.
1: Juliette Chang pour l'info. Vous êtes de retour à 7h.
3: À tout à l'heure.
5: Dès à présent.

0: La météo pour ce vendredi 22 mai, le soleil va briller aujourd'hui encore plus qu'hier pour notre plus grand bonheur. Combien fait-il à cette heure-ci?
1: Alors, vous laissez vos messages météo sur notre page Facebook comme tous les jours et à 7h06, 6h34, bon, il ne fait pas encore les grosses chaleurs, oui. C'est normal. On est à 9 à Vaxancourt, 11 à Nomexy, 10 à Lénizel, 7 à Rappé, 9 à Rambervillers. C'est ce que nous disent Alison, Christophe, Véronique, Christelle et Christine sur la page Facebook de Magnum, la radio. Puis on n'a pas tout qui souhaite un bon anniversaire à Jules qui aura 10 ans demain. Elle nous signale 9 degrés à Dommartin-les-Valois. La page Facebook de Magnum pour la météo en direct de chez vous.
0: Cet après-midi, on observera 24 degrés à la Bresse, 25 pour Langres, 26 à Chaumont, Le Tillot et Strasbourg, 27 pour Lunéville, Nancy, Toul, Remiremont, Saint-Dié-des-Vosges, Neufchâteau, Contrexéville, Besançon, Colmar et Bar-le-Duc. Et ce week-end de 3 jours qui nous attend avec un soleil généreux du matin jusqu'au soir. Avec des températures maximales pouvant atteindre les 31 degrés.
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0: Talk Talk avec son titre.
1: Raté.
0: Ah mince.
1: Il l'a pas dit, c'est pas de chance. 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
0: Ouais, cet iPhone 17 Pro avec le groupe SAM Informatique, il est peut-être pour vous ce matin, vous vous êtes inscrit et nous allons accueillir maintenant Agnès. Bonjour.
3: Bonjour à toute l'équipe de Magnum.
0: Comment ça va Agnès ?
3: Ça va, merci, vous ?
1: Très bien. Nickel, déjà en pleine forme, déjà debout à 7h20 Agnès. Quel est le programme de votre journée ?
3: Là-bas, j'attends pour aller à mon travail.
1: D'accord.
0: Et vous travaillez dans quoi ?
3: Je travaille à la CPAM.
1: D'accord, okay. Très bien. Alors, on va vous faire écouter le drôle de bruit, chère Agnès. Et puis, si vous reconnaissez quel objet ou quelle action se cache derrière ce drôle de bruit, eh bien, vous aurez l'iPhone 17 Pro à la maison, rien que pour vous, avant d'aller bosser.
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0: Agnès, vous habitez à Beugnécourt, tout près de Dompaire dans les Vosges. Il est 6h41, nous sommes le vendredi 22 mai, vous êtes peut-être à quelques secondes de remporter un iPhone 17 Pro. Agnès, quelle est votre proposition ?
3: Moi, je pensais à le rideau d'un meuble de bureau que l'on ferme. Vous savez, les rideaux coulissants.
0: Ah oui, un peu en accordéon, là, tout je vois à peu près
1: voilà.
0: Ce que c'est.
1: Mais on voit tout à fait de quoi il s'agit. On voit vraiment bien de quoi il s'agit. On voit tout à fait de quoi il s'agit. Mais ça n'est pas ça.
0: Non.
1: Mais ça n'est pas ça.
0: Il y a toujours cette notion de glisser hein, ou de coulisser.
1: Oui,
0: il y a quelque
1: oui.
0: chose qui.
1: Vous êtes très nombreux à nous proposer. Voilà, c'est effectivement cette action de glisser, coulisser quelque chose. C'est ce que vous nous dites. Mais écoutez, il ne s'agit pas, en tout cas, selon votre proposition, d'un rideau de bureau, de meuble. Voilà, ça n'est pas ça, chère Agnès.
3: De meuble.
1: Ouais, c'est pas ça. Bon.
3: J'en avais une autre, maintenant ça pour une autre fois.
1: Ah bah oui, bien sûr, faudra vous réinscrire avec plaisir.
0: On vous souhaite une bonne journée et on vous embrasse
3: Merci
0: très fort.
3: Merci à vous, moi aussi, bonne journée à toute l'équipe et je vous embrasse très fort aussi. Au
2: revoir. 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
0: Et donc c'est à votre tour d'envoyer téléphone au 7 10 71 pour tenter votre chance la prochaine fois.

0: Restez sur Magnum à 7h moins le quart puisqu'on va écouter le nouveau Madonna dans un instant.
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5: En dernière position, ce sont les cancers, position 12. Les émotions prennent beaucoup de place aujourd'hui. Remettez vos grandes décisions à demain.
0: 11e du classement Bélier. Votre impatience pourrait compliquer certains échanges. Prenez le temps d'écouter avant d'agir.
5: 10e Capricorne. Vous avancez sérieusement, mais une fatigue mentale commence à se faire sentir.
0: 9e les Verseaux. Vous avez besoin d'air et de recul pour retrouver plus de clarté dans vos décisions.
5: 8e Taureau. Quelques imprévus bousculent votre routine. Restez souple face au changement.
0: 7e, les Scorpions. Votre intuition est bonne, j'ai envie de dire, comme d'habitude. Mais ne cherchez pas à tout analyser dans les moindres détails.
5: 6e, Balance. Le climat relationnel s'améliore grâce à votre sens aiguisé de l'analyse.
0: 5e, Lion. Votre énergie, votre charisme vous permettent de reprendre l'avantage dans une situation.
5: 4e, Gémeaux. Les opportunités arrivent par le dialogue et les rencontres inattendues.
0: 3e, Sagittaire. Votre enthousiasme est communicatif et ouvre des portes intéressantes aujourd'hui.
5: 2e, Vierge, clairvoyance, efficacité et organisation, on vous sollicite beaucoup.
0: Et au top de l'Astrotop, ce sont les
5: Poissons.
0: Bravo Poissons, votre sensibilité attire les confidences, ça favorise de très beaux échanges.
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0: bien qu'elle prononce aussi notre prénom.
1: Thierry Rémy.
0: Thierry Rémy.
1: Bien sûr. C'est dur à dire, il y a trop de R. Hein. Thierry Rémy, pas sûr. Hein.
0: Vos entrées à la luge sur rail de la Schlourte, c'est ce qu'on va avoir à vous offrir entre 7h et 8h.
1: Hey DJ Magouille.
0: Ah oui.
1: Put a record on. Il sera là dans un instant.
0: With my DJ.
1: Et il va vous offrir 200 euros.
0: Zao MC Solar, c'est ce qu'on va écouter pour joindre la clique de 7h.
1: Oh yeah.
0: Bon réveil.
1: Bon réveil.
0: C'est dans 9 minutes qu'il sera 7h.
1: Oh yeah. Oh yeah.

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2: Ah, on adore le titre qui arrive, les années 90. Charlie Eddie, Would I Lie to You, il est 7h.
1: Et ce qu'il faut retenir de l'actu pour ce vendredi 22 mai,
2: c'est avec Juliette Chang, bonjour.
3: Bonjour Rémi, bonjour à tous. Un couple a été agressé à son domicile hier après-midi dans le quartier Kellerman à Saint-Dié-des-Vosges. Deux individus se seraient présentés au logement avant de frapper le compagnon de la locataire qui a notamment été mordu au cou. La victime a réussi à repousser les agresseurs à l'aide d'une bombe lacrymogène, les mettant en fuite. Une enquête a été ouverte pour identifier les auteurs. Une filière industrielle de construction modulaire est en train d'émerger dans la Meuse. L'objectif est de créer un cluster autour de ce secteur jugé plus rapide et moins coûteux que la construction traditionnelle. Le projet s'appuie notamment sur les besoins liés au futur site Cigéo et vise aussi à répondre aux enjeux de logement et d'emploi dans le département. Plusieurs acteurs économiques et institutionnels soutiennent cette dynamique. L'association Crésus Vosges tire la sonnette d'alarme face à la hausse des difficultés financières dans le département. L'année dernière, elle a enregistré près de 3760 appels et constate déjà une forte progression cette année avec une hausse de plus de 37% au premier trimestre. L'association accompagne gratuitement les Vosgiens en situation de surendettement et appelle à renforcer les équipes de bénévoles. Le Jardin du Michel arrive avec plusieurs nouveautés cette année, notamment des bières 100% artisanales et locales du Grand Est, zéro plastique. Et la grosse nouveauté, c'est un troisième espace scénique qui fait son apparition. Cindy Dodin, à la direction de la programmation, nous en parle.
4: L'espace Michel Anéus, un troisième espace scénique au sein du festival, sous chapiteau, donc un gros chapiteau bleu qui est nouveau aussi cette année et qui est aussi un espace mutualisé en journée et aux fermetures des portes avec le camping, donc qui sera un véritable lieu de vie quasiment H24, à la fois pour les campeurs la journée avec des animations, des stands, des restaurateurs, etc. Ensuite, ça bascule en ouverture site festival, donc là avec nos Silent Party, qui sont une nouveauté aussi, hein, qui est une animation musicale, donc avec trois DJ qui se battront sur une scène centrale et dont le public pourront les écouter à travers des casques, en fait. Hein. Le public pourra choisir trois fréquences sonores. Et puis, quand on fermera le site du festival, cet espace-là continuera de vivre avec des afters où le public pourront accéder.
3: Sniper, Magic System, Negmaron, Louisa, Louis Bertignac, entre nostalgie et actualité, le Jardin du Michel se tient de ce vendredi à dimanche à tous les Dom Martin, les Toul, et il ne reste que quelques places pour samedi et dimanche. Également dans l'actualité, la Cour d'appel de Paris a reconnu Air France et Airbus coupables d'homicide involontaire dans le crash du vol Rio-Paris de 2009 qui avait fait 228 morts. Les deux groupes sont jugés responsables pour des manquements liés à la formation des pilotes et à la gestion d'un problème technique. Ils ont toutefois été condamnés à des amendes maximales de 225 000 euros, une décision surtout symbolique. Air France et Airbus ont annoncé ce pourvoir en cassation. Et puis l'Agence internationale de l'énergie alerte sur un possible basculement du marché pétrolier en zone rouge cet été en cas d'absence de solution au conflit au Moyen-Orient. Son directeur exécutif redoute une pénurie d'offres en juillet ou août alors que la demande augmente avec la période estivale. Une situation qui pourrait accentuer la pression sur les prix de l'énergie.
2: Eh ben, on ira en vacances en vélo. Merci voilà. Juliette pour l'info. À tout à l'heure.
3: À tout à l'heure.
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1: Bonjour à tous et bonjour Rémi.
2: Bonjour mon Pierre, bonjour tout le monde. C'est vendredi le 22 mai à la veille d'un week-end estival.
1: Oh, ça c'est génial. Trois jours où on va pouvoir profiter du soleil. On fera un point météo dans un instant.
2: Ouais.
1: On embrasse les Émile, c'est leur jour de fête et c'est la journée mondiale de la biodiversité.
2: Dans un instant, on va vous inviter à la luge de la Schlourte. Et puis tout à l'heure, on aura aussi un passe-famille pour 4 personnes avec repas au parc d'attractions Nigloland. Et bien sûr, on n'oublie pas
1: 200 euros cash avec DJ Magouille. peut pas l'oublier, lui.
2: Ah bah, impossible de l'oublier. On y va pour la météo ?
1: On y va !
2: Allez.
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1: La météo pour ce vendredi 22 mai, le soleil va briller de mille feux pour notre plus grand bonheur. Normalement, il ne devrait pas y avoir de nuages à l'horizon. C'est parti pour plusieurs journées très très agréables. Combien vont-nous à cette heure-ci, Rémi ?
2: Ça commence à monter tout doucement.
1: Ah oui,
2: doucement. On n'est qu'à 10 degrés à Dombrolles-sec.
1: Ah oui,
2: encore loin des 22-23 de cet après-midi. C'est ce que nous dit Alice. 9 degrés au Béliard avec le soleil qui se lève. Là, une photo postée par Sylvie. 9 à Pagny-la-Blanche-Côte, 8 à Vincey. Merci Jean-Claude et Jérémy. 10 degrés à Baignécourt chez Marilène. Et puis, je vois déjà 12 à Saint-Nabord, selon Marie-Laurence. Continuez à poster votre météo en direct de chez vous sur la page Facebook de Magnum.
1: Tu disais, on est loin des 22-23 de cet après-midi.
2: Ah, c'est pas ça cet après-midi.
1: Ah,
2: c'est
1: non,
2: plus
1: non,
2: que
1: c'est
2: ça encore.
1: Bien plus que ça.
2: Bah, tu vois.
1: Alors, on nous indique également un 9 degrés à Dommartin-les-Valois chez Patou. Jules aussi. Hein, ça doit être Patou et Jules. Et puis,
2: Patou, elle souhaite bon anniversaire à son petit Jules.
1: Ah, oui, ça y est, merci.
2: Tu veux mes lunettes ?
1: Alors, on a bien 9 degrés à Dommartin-les-Valois. Et puis, Carole qui nous indique 8 degrés à Épinal. Cet après-midi, on attend 24 degrés à Gérardmer,
2: ah, oui.
1: 25 à Langres, 26 degrés à Chaumont.
2: T'enflamme pas.
1: Épinal et Strasbourg, 27 degrés à Toul, Nancy, Lunéville, Remiremont, Besançon, Saint-Dédé, Vosges, Neufchâteau, Vittel, Colmar ou encore Bar-le-Duc. Et ce week-end de Pentecôte, 3 jours magnifiques, hein, toujours un soleil qui va briller de mille feux avec 28 à 31 pour les maximales.
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0: Charlie D sur Magnum La Radio à 7h11. 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
0: 200 euros cash, c'est ce qui arrive avec DJ Magouille. On va lancer les inscriptions dans quelques minutes.
1: Et puis,
0: on va où ? On va aller dans un endroit.
1: Ça, c'est tout Pierre, ça. C'est tout Pierre.
0: On va aller en Dordogne.
1: Il voulait vous parler d'un truc, mais il a déjà oublié ce que c'était.
0: Non, on va aller en Dordogne.
1: Qu'est-ce qu'on va faire là-bas ? C'est loin de chez nous.
0: C'est très loin de chez nous. Tu sais, les boules de pétanque que tu laisses parfois dans ton jardin en te disant « Tiens, on va jouer demain, viens chérie, on va se coucher. »
1: Ah non, je fais jamais ça. Enfin, d'accord.
0: Et les boules de pétanque, elles disparaissent.
1: Et en tout cas, une chose est sûre, tu nous as donné envie de rester.

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7: On va sur les routes de la région, Rémi.
8: Oui, vous êtes photographié si vous roulez trop vite sur la départementale 674 en Haute-Marne entre Rimaucourt et Liffol. C'est Christophe qui nous a donné l'info. Il y a un radar mobile embarqué à cet endroit. Donc vous respectez les limitations de vitesse et tout se passera bien pour vous. Départementale 674 entre Rimaucourt et Liffol. Merci à Christophe pour l'info au standard.
7: Bien, vous faites comme Christophe, radar accident, embouteillage, ailier. Le réflexe de nous appeler 03 29 08 08 87.

0: réveil dans toute la région avec DC's et Théodora, 7h22.
1: Yeah. Direction la Dordogne où un couple adore jouer à la pétanque. Ils ont même mis beaucoup d'argent là-dedans, ils achètent les plus belles boules de pétanque. Et sur leur terrain, ils découvrent chaque matin que des boules disparaissent. Parce qu'ils les laissent, tu vois, ils vont dormir et puis ils se disent, tiens, demain on fera d'autres parties. Et les boules disparaissent.
2: Donc, c'est pas possible, des gens qui viennent les voler.
1: Ah bah voilà. Forcément. Sauf qu'à un moment donné, ils se sont dit, on en a marre de les faire voler, on va donc installer des caméras.
2: Non, bah, excuse-moi, mais juste, est-ce qu'ils pouvaient pas les ranger en fait? Non mais tout simplement. Oh, on en a marre de se faire voler nos boules de pétanque. Oh, on a qu'à les ranger, non?
1: Ah oui, ouais, c'est pas con, ouais. C'est vrai que c'est pas bête. Et en fait, ils ont découvert que c'était un renard, qu'il est... Bah ouais, c'est un renard, un truc assez incroyable.
2: Non, c'est un renard qui a des muscles, alors.
1: En tout cas, il adore les boules de pétanque. Donc, qu'est-ce qu'ils ont fait? C'est passionné de pétanque. En fait, ils espèrent retrouver le terrier du renard en ayant installé sur les boules de quoi pouvoir les géolocaliser.
2: N'importe
1: donc comme
2: quoi.
1: Ça, ils vont retrouver la dizaine de boules qui se sont fait tirer en disant bah elles automatiquement elles doivent être dans le terrier du renard.
2: Ouais,
1: et donc on va récupérer tout de même 19 boules de pétanque qui ont été volées.
2: Non mais
1: donc ce renard préfère voler les boules que des poules.
2: Ah oui, ça j'aime bien. Ça me plaît beaucoup. Mais enfin bon.
1: Oui.
2: Effectivement, si dès le début ils avaient simplement rangé le bazar.
1: Ça ne
2: serait pas arrivé, quoi. Ça leur aurait coûté moins cher, quand même. Hein. Oh, les Régis, alors.

0: Heroin, c'était le nouveau Maroon 5 sur Magnum.
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0: 200 euros cash, c'est ce qu'on a à vous offrir. 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
0: 200 euros cash à la clé, hein, donc avec DJ Magouille. 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On a hâte de vous offrir les 200 euros.
1: Ce sera après Mylène Farmer.

0: Sans contrefaçon, Mylène Farmer sur Magnum Katsai est en préparation. Il est 7h30. 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
1: 7h30, voici l'info de ce vendredi.
0: Avec vous, Juliette Chang. Bonjour Juliette.
2: Bonjour Pierre, bonjour à tous. Le vol d'accessoires automobiles reste un phénomène important en Lorraine, avec plus de 2000 plaintes enregistrées l'année dernière. Les grandes villes comme Metz ou Nancy concentrent le plus de faits signalés, même si les taux restent inférieurs à la moyenne nationale. Certains cas isolés en zone rurale s'expliquent par la présence d'aires d'autoroute qui sont particulièrement ciblées. L'ARS alerte sur une circulation active de plusieurs maladies infantiles dans le Grand Est, dont la rougeole, après un cas recensé récemment dans les Vosges. Si la couverture vaccinale reste globalement élevée, elle demeure insuffisante pour certaines maladies. Les autorités sanitaires appellent donc à renforcer la vaccination face à la reprise de circulation de ces virus. Cédric Axer a été élu président du schéma de cohérence territoriale des Vosges centrales lors d'un vote sans suspense à Épinal, car il était seul en lice. Maire de Thaon-les-Vosges et président de l'agglomération spinalienne, il succède à Michel Henrich à la tête de cette instance chargée de coordonner l'aménagement du territoire. Il entend privilégier la sobriété foncière et la reconquête des centres-bourgs plutôt que l'étalement urbain. Du sport, du spectacle et des animations pour toute la famille. C'est le programme de ce week-end avec la Coupe de France de National 1 de canoë-kayak, slalom et de kayak cross, un événement gratuit organisé au stade d'eau vive de la base Naturo au port d'Épinal. Entre esprit de compétition et ambiance conviviale, petits et grands devraient y trouver leur compte, comme nous l'explique Patrick Gasse, secrétaire général du GESN.
3: On a pratiquement plus de 10 épreuves qui vont avoir lieu de samedi à lundi. Entre autres, il y a une Coupe de France de National 1. C'est l'élite française du canoë kayak slalom. On a environ 240 athlètes en National 1 pour cette épreuve. On va réaliser également un challenge international des images. Donc ça, c'est plus spécialement, on a invité des étrangers à venir faire une course de slalom également. Voilà, on essaye de que ça soit un moment sportif, mais aussi festif, convivial, et que l'ensemble des gens puissent venir. Il y aura des animations avec un mur d'escalade. Il y aura également une paella partie le dimanche soir avec une animation guinguette avec deux groupes qui animeront la soirée.
2: Des propos recueillis par Simon Parmentier. Et lundi, le public pourra également découvrir le kayak cross, une discipline spectaculaire entrée récemment au programme des Jeux Olympiques de Paris. Également dans l'actualité, le Fonds monétaire international estime que la réponse de la France face à la hausse des prix de l'énergie doit rester limitée, temporaire et ciblée. Dans un rapport publié hier, l'institution juge néanmoins que les mesures déjà mises en place par le gouvernement sont appropriées dans le contexte de la crise liée au conflit au Moyen-Orient. Le FMI alerte toutefois sur un redressement encore insuffisant des finances publiques françaises. Et puis Donald Trump a annoncé la levée de restrictions environnementales visant les gaz fluorés HFC, de puissants gaz à effet de serre utilisés notamment dans la réfrigération et la climatisation. Ces règles mises en place sous Joe Biden devaient progressivement limiter ces équipements pour réduire leur impact climatique. L'administration américaine justifie cette décision par des économies pour les ménages et les entreprises estimées à plusieurs milliards de dollars.
0: Juliette Chang pour l'info à 8h. Vous revenez nous voir.
2: À tout à l'heure.
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0: La météo pour ce vendredi 22 mai, j'y ai passé énormément de temps à l'écrire. Voilà le résultat. Plein soleil. Voilà. À 7h34, combien fait-il, Rémi ?
5: Il attendait de faire un petit effet.
0: Il a fait son effet.
5: Bon, il fait 10 degrés à Charmes. Ah. Voilà, c'est ce que dit Mireille. On a 11 à Goncourt chez Hélène. 9 du côté de Vanier et Thaon-les-Vosges. 10 à Liffol-le-Grand. 11 au Ménil et 12 à Saint-Nabor à cette heure-ci. Merci Alex, Stéphanie, Lionel, Mel, Popol, Annick. Et vos messages météo, vous les laissez sur la page Facebook de Magnum La Radio.
0: Cet après-midi, 24 degrés attendus à Gérardmer, 25 à Langres, 26 pour Chaumont, Le Tillot, Épinal et Strasbourg, 27 degrés à Remiremont, Saint-Dié-des-Vosges, Neufchâteau, Vittel, Besançon, Colmar, Bar-le-Duc, Lunéville, Toul et Nancy. Le week-end de la Pentecôte, c'est 3 jours magnifiques avec toujours ce soleil omniprésent qui va briller du matin jusqu'au soir avec des températures allant de 28 à 31 degrés.

0: Faye sur Magnum à 7h39.
1: Il mixe pour
0: c'est
1: toi.
0: C'est lui.
2: Salut à tous les friends.
0: Quelle chance on a d'être juste à tes côtés.
3: Ouais, c'est vrai, vous avez de la chance.
0: Sentir le talent.
3: Tiens, viens sentir le talent.
4: Mais dis donc, t'es super bien habillée aujourd'hui.
3: T'as vu un peu? C'est mon producteur qui me l'a offerte.
4: Producteur carrément.
3: Ouais, absolument.
0: Très belle veste fluo.
3: Elle est belle, hein.
4: Vintage, comme on dit.
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0: Allez, on va jouer maintenant pour vous offrir 200 euros. Vous vous êtes inscrit. On va jouer ce matin avec Sébastien. Bonjour.
5: Bonjour.
0: Comment ça va, Sébastien?
5: Très bien, bonjour DJ Magouille.
3: Salut Seb.
0: Il est content Sébastien, il parle.
5: Ça va friend DJ.
3: Ça va mon friend. Et en forme? Ça me fait plaisir de te parler mon Seb.
5: En forme.
0: Ah ouais, Sébastien est heureux de parler à son idole.
4: Normal.
3: Comme tout le monde ici.
5: Bah oui, j'écoute tous les jours.
0: Évidemment.
3: On l'a trouvé.
0: Donc Sébastien, on va jouer ce matin, il va falloir nous dire qui chante parmi les titres que notre DJ va magouiller.
3: Bah oui, c'est mon métier de magouiller, tu sais bien Sébastien, et j'ai magouillé un premier extrait là, alors je l'ai remixé. D'accord, donc c'est pas l'interprète original que tu vas entendre, tu me dis qui chante le vrai extrait, puis tu gagneras 50 euros pour démarrer. Ok mon friend?
5: Ok mon friend.
3: Allez c'est parti.
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5: Patrick Juvet.
3: Mais oui. Elles sont avec le geste pas de chat.
0: Sébastien, bravo, on est à 50 euros. Qu'est-ce qu'on fait? Est-ce qu'on arrête le jeu maintenant parce que vous avez peur? Ou est-ce qu'on y va pour 100 euros?
5: Allez, on tente le deuxième.
0: Allez,
3: attention, on y va pour le deuxième. J'ai refait un remix encore. Ah, j'étais chaud dans les remix.
4: Wow.
3: Ah, attention, j'ai acheté un super nouveau logiciel qui s'appelle Remix Plus DJ Magouille.
4: Il a ton nom carrément.
3: Ah, mon nom, c'est moi qui l'ai créé.
4: Ah, tout d'accord.
3: À fait. Alors, attention, c'est parti pour le deuxième extrait. 100 euros si tu le découvres. 0 euros, malheureusement, si tu découvres pas.
6: Pas le temps de plaisanter.
3: Ouais, c'est facile.
6: 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Voici le son qui déchire.
5: Gloria Gaynor.
3: Bien sûr, j'avais dit. Allez, les bleus.
4: Ouais.
0: Bon, Sébastien, vous allez à toutes les soirées de DJ Magouille, possible.
3: Il a sa carte de membre.
0: Ah, peut-être, ouais. Vous habitez où, Sébastien?
5: À Neufchâteau.
0: Et vous allez faire quoi de beau aujourd'hui?
5: Aujourd'hui, je suis en repos.
3: Oh, la chance. Comme moi, tous les jours.
5: Je me prépare parce que je vais aller voir DJ Magouille demain à Neufchâteau.
3: Je sais pas si DJ Magouille va venir demain, mais maintenant que tu le dis, je vais peut-être l'inviter. On va voir.
0: Ah,
3: j'ai son portable.
5: Mmh. Ah, je venais pour la dédicace, donc.
3: C'est vrai.
4: Ah oui.
3: Bon, on va voir. Bon,
4: faut qu'il vienne. Alors.
0: Sébastien, on est à 100 euros. Qu'est-ce qu'on fait? On y va pour le troisième.
3: Alors, le troisième.
5: Allez, c'est la première fois, au bout. On essaye.
3: Oh, il est chaud, Seb. Alors, attention, le troisième, c'est 200 euros si tu le trouves. Mais si tu le perds, tu perds tout. Hein, donc, c'est pas encore trop tard pour t'arrêter, Seb. Eh ben, allez, c'est parti, on y va.
5: Allez, on y va.
6: Oula, ça rigole pas là. Écoutez ce qui vient.

0: chante?
1: Eh ben, donne ma langue au chat.
2: Oh non, Seb. Oh non, Seb.
0: Un monument de la chanson française.
2: Tu l'avais, toi?
0: Joe Dassin.
2: Mais ouais, c'était Joe Dassin.
3: On dansait le dernier slow.
1: Ah oui.
4: Ah oui.
2: Eh ben, dis donc, Seb. Tout ça pour ça, vraiment, voilà. C'est triste.
0: Ah ouais. Sébastien va détester Joe Dassin.
2: Et DJ Magouille.
0: Et DJ Magouille.
2: Du coup, il va pas venir demain chercher sa dédicace. Il va venir avec une arme. DJ Magouille ne sera plus là lundi.
0: Bon, faudra prendre une photo avec DJ Magouille. Ah oui, il adore les photos, DJ Magouille.
1: Ouais. Eh ben, je passerai demain.
2: Ouais. Bon. Ce qui m'inquiète, c'est que Seb n'a pas répondu quand j'ai dit qu'il allait venir avec une arme.
4: Il n'a pas démenti.
2: Il n'a pas démenti. Attention, fait l'hiver à Neufchâteau.
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2: Bon, bah, c'est dommage.
0: C'est impossible.
2: Bah
0: ouais. Tout le monde t'aime, DJ Magouille.
2: Tu crois?
4: On peut pas te détester.
0: Non, on peut que te donner des bisous.
2: Vous savez qu'il y a deux dames qui sont venues faire une photo devant ma maison. C'est pas une blague. Attends, je vais arrêter la musique.
0: Oui.
2: Non, c'est pas une blague, je te jure.
0: La vedette.
2: Peut-être elles nous entendent à cette heure-ci. Là.
0: Ouais.
2: Enfin, elles sont venues chez le mec qui joue le rôle de DJ Magouille.
4: Ah, parce que c'est.
2: Et elles ont photographié. Non, je vous jure, c'est vrai. Elles ont photographié ma boîte aux lettres.
4: Ouais.
2: Puis ils sont repartis. Je vous jure, c'est vrai. Elles avaient une voiture grise. Alors on a pris la plaque d'immatriculation. Je les préviens si jamais elles m'entendent.
4: Ouais.
2: Si jamais il y a un problème chez moi, on va direct chez vous. Donc, tu vois, DJ Magouille, des fois.
4: Showbiz, un peu risqué quand même.
2: Un peu risqué.
4: Tu peux engager un garde du corps ou deux.
2: Ah, mais j'en ai.
0: Mais t'es tellement célèbre. T'es tellement célèbre.
2: C'est mon métier, bébé.
0: À mardi, DJ Magouille.
2: Salut les friends.
4: Salut.

0: soirée mondaine, c'était Auréa sur Magnum à 7h48.
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4: Nous sommes vendredi 22 mai, les derniers du classement. Les 12e sont les cancers aujourd'hui. Les émotions prennent beaucoup de place. Remettez vos grandes décisions à demain.
0: 11e, Bélier, votre impatience pourrait compliquer certains échanges. Prenez le temps d'écouter avant d'agir.
4: 10, les Capricornes, vous avancez sérieusement, mais une fatigue mentale commence à se faire sentir.
0: 9e, Verseau, vous avez besoin d'air et de recul pour retrouver plus de clarté dans vos décisions.
4: 8e, les Taureaux. Quelques imprévus bousculent votre routine. Restez souple face aux changements.
0: 7e, Scorpion, votre intuition est bonne, mais cherchez pas à tout analyser dans les moindres détails.
4: 6e, Balance, le climat relationnel s'améliore grâce à votre sens aiguisé de l'analyse.
0: 5e, Lion, votre énergie et votre charisme vous permettent de reprendre l'avantage dans une situation.
4: 4e, Gémeaux, les opportunités arrivent par le dialogue et les rencontres inattendues.
0: 3e, Sagittaire, votre enthousiasme est communicatif et ouvre des portes intéressantes aujourd'hui.
4: 2e place pour les Vierges, clairvoyance, efficacité, organisation, vous sollicite beaucoup.
0: Et au top de l'Astrotop pour ce vendredi 22 mai, ce sont les
4: Poissons.
0: Votre sensibilité attire les confidences et favorise de très beaux échanges.
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0: Jules Lover, c'était Allô le Monde à 7h52.
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0: Il y aura également les histoires de Pierre Castor. Et pour rejoindre l'actu de 8h, ce sera avec Lil Nas X.
1: A tout de suite, merci d'avoir choisi Magnum.
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1: Excellente journée, bon vendredi avec Magnum.
2: Avec Vita, Michael Sambello, Teddy Swims pour un Magnum de Hit, il est 8h.
1: Ce qu'il faut retenir de l'actu pour ce vendredi 22 mai.
2: L'info avec Juliette Chang, bonjour.
3: Bonjour Rémi, bonjour à tous. Deux hommes ont été condamnés à 18 ans de prison par la cour criminelle départementale de Nancy pour des faits d'actes de torture et de barbarie commis en décembre 2022. Ils ont été reconnus coupables d'avoir violemment agressé et brûlé une femme pour une dette de 100 euros liée au trafic de stupéfiants. La justice a également prononcé une interdiction définitive du territoire français. Une polémique éclate autour d'un rapport scientifique sur l'acétamipride, un pesticide interdit en France, mais encore autorisé en Europe jusqu'en 2033. Le sénateur mosellan Michael Weber dénonce le rejet de cette expertise par l'Office parlementaire d'évaluation des choix scientifiques et technologiques. Ce rapport, qui évoque des risques sanitaires et environnementaux, pourrait influencer les débats sur la future loi d'urgence agricole. Le musée de l'image d'Épinal ouvrira gratuitement ses portes en nocturne de 18h à 23h demain samedi, dans le cadre de la nuit européenne des musées. Un jeu de piste imaginé par des étudiants en art, des démonstrations de gravures et une expo sont au programme. Le Jardin du Michel arrive avec plusieurs nouveautés cette année, notamment des bières 100% artisanales et locales du Grand Est avec zéro plastique. Et la grosse nouveauté, c'est un troisième espace scénique qui fait son apparition. Cindy Daudin, à la direction de la programmation, nous en parle.
4: L'espace Michel Anéus, un troisième espace scénique au sein du festival, sous chapiteau, donc un gros chapiteau bleu qui est nouveau aussi cette année et qui est aussi un espace mutualisé en journée et aux fermetures des portes avec le camping, donc qui sera un véritable lieu de vie quasiment H24, à la fois pour les campeurs la journée avec des animations, des stands, des restaurateurs, etc. Ensuite, ça bascule en ouverture site festival, donc là avec nos silent parties qui sont une nouveauté aussi, hein, qui est une animation musicale, donc avec trois DJ qui se battront voilà, sur une scène centrale et dont le public pourront les écouter à travers des casques, en fait, hein. Le public pourra choisir trois fréquences sonores et puis quand on fermera le site du festival, cet espace-là continuera de vivre avec des afters où le public pourra accéder.
3: Sniper, Magic System, Negmaron, Louisa, Louis Bertignac, entre nostalgie et actualité. Le Jardin du Michel se tiendra de ce vendredi à dimanche à Toul et Dommartin les Toules. Et il ne reste que quelques places pour samedi et dimanche. Également dans l'actualité, trois animateurs périscolaires, deux hommes et une femme, vont être présentés à un juge d'instruction dans une enquête sur des violences sexuelles visant plusieurs enfants dans des écoles du 7e arrondissement de Paris. Sur les 16 personnes placées en garde à vue, 13 ont été relâchées faute de charges suffisantes. L'enquête qui concerne plusieurs établissements reste en cours. Et puis, un mot de football, Lens et Nice s'affrontent ce vendredi en finale de Coupe de France au Stade de France. Si le club de l'Artois fait partie intégrante du paysage footballistique français, il n'est jamais parvenu à soulever le trophée de la Coupe de France. Et ce, malgré trois finales en 1948, 1975 et 98. Face à Nice, les joueurs de Pierre Sage ont donc l'occasion d'apporter au RC Lens un succès historique.
1: Juliette Chang, vous revenez nous voir à 8h30.
3: À tout à l'heure.
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1: Bonjour à tous et bonjour Rémi, comment ça va?
2: Ça va mon Pierre et toi?
1: Ouais, impeccable, regarde bon. On est vendredi.
2: Ouais.
1: À l'approche d'un week-end de 3 jours.
2: En plus, c'est vrai que lundi ce sera férié pour une grande partie d'entre vous. Donc bah, vous allez pouvoir en profiter. En plus d'ailleurs on va en parler dans un instant, il va faire un temps absolument estival tout au long de ce week-end.
1: Carrément, passe famille pour 4 personnes avec repas Nigloland. C'est cadeau, c'est ce qu'on va vous offrir dans quelques minutes. Et puis dans mes histoires de Pierre Castor après les infos de 8h30, je vous dirai pourquoi une porte a changé la vie d'Harrison Ford.
2: Une porte?
1: Oui.
2: Ah bah dis donc, ça tient à pas grand chose. Hein.
1: Ah oui.
2: Des fois on a les portes qui s'ouvrent et puis des fois
1: on prend la porte.
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1: La météo pour ce vendredi 22 mai, le soleil va briller de mille feux du matin jusqu'au soir sans l'ombre d'un nuage. 8h06, combien fait-il, Rémi ?
2: 14 degrés à Grange-au-Monzay, déjà, c'est ce que nous dit Jessica sur notre ligne WhatsApp. Gégé est à Julien Rue, 10 degrés, il nous souhaite un bon week-end prolongé, merci Gégé. 12 à Saint-Valois, du soleil chez Sylvie, 15 déjà à Fougue, ça y est, ça commence à monter. Avec un beau soleil, une photo que Laurence nous a envoyée sur notre ligne WhatsApp, 06 77 27 91 99. Vous pouvez aussi poster sur notre page Facebook Magnum La Radio.
1: Cet après-midi, on observera 24 degrés à Aix-en-Rue-Longemer, 25 pour Langres, 26 à Chaumont, Le Tillot, Épinal et Strasbourg, 27 partout ailleurs que vous soyez, à Toul, Nancy, Lunéville, Remiremont, Saint-Dié-des-Vosges, Neufchâteau, Vittel, Besançon, Colmar et Bar-le-Duc. Est-ce que tu veux connaître la météo pour le week-end ?
2: Oh bah, j'imagine qu'elle est belle.
1: Le week-end de 3 jours. C'est au moins jusqu'à mercredi inclus. C'est un soleil en non-stop avec des températures très agréables. Regardez, ce week-end de Pentecôte, on aura des températures maximales avoisinant les 31 degrés.
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0: Rita, ça fait mal, 8h10. Si vous vous appelez Émile, eh bien on vous souhaite une excellente fête ce 22 mai. C'est la journée mondiale de la biodiversité.
1: C'est l'anniversaire de la chanteuse et actrice Camille Lou, elle a 34 ans. Novak Djokovic, le tennisman, 39 ans. L'ancienne mannequin Naomi Campbell en a 56. Et puis Jean-Paul Olivier, 82 ans, qui a longtemps commenté le Tour de France à la télévision. 82 ans donc pour Jean-Paul Olivier, qu'on appelait Polo la science. 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
0: 22 mai 92.
1: Ouais, le numéro 1. Ouais, c'est ça, le numéro 1 du top 50 du 22 mai en 1992 était un véritable faiseur de tubes. Au début des années 90, c'était une vedette énorme.
2: Parfum de vanille.
0: François Fellman.
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1: Ce titre était numéro 1, Joy, le 22 mai en 92.
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1: Mais oui, mais on s'en souvient, on s'en souvient évidemment. Numéro 1, le 22 mai en 1992.
0: On était petits, hein.
1: Bah oui,
0: j'avais 9 ans.
1: Bah nous, on était petits, mais voilà, pour les plus anciens, qui étaient déjà plus anciens.
0: Ouais. Michael Zambello, c'est ce qui arrive dans un instant. On va vous offrir Nick Lolland.
1: Oui, passe-famille. Pour 4 avec les repas. On en reparle. À tout de suite sur Magnum. Bienvenue, bon réveil.
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0: Belle matinée sur Magnum, la radio à 8h22 avec Michael Sambello. 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
1: Nouveauté Magnum la radio, voici Teddy Swims à 8h23.

0: Teddy Swims sur Magnum, la radio, 8h26.
1: Dans un instant, mes histoires de Pierre Castor. Alors, est sorti il y a deux jours, tu sais, le Star Wars.
0: Ah oui.
1: The Mandalorian and Grogu.
0: Bien sûr, il y avait une soirée Magnum d'ailleurs au New Vox de Langres.
1: Exact. Et à cette occasion, je vous dirai pourquoi une porte a changé la vie d'Harrison Ford.
0: Une porte. On va voir ça dans un instant. Les portes du succès vont s'ouvrir pour Pierre Castor. Après les infos et Lily Wood and the Brick.

0: Quel régal d'écouter Lilywood and the Prick sur Magnum la radio. Elliot est en préparation, il est 8h30. 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
1: Bienvenue à tous et bon réveil à 8h30. Un coup d'œil sur l'info.
0: Avec vous, Juliette Chang. Juliette, bonjour.
2: Bonjour Pierre, bonjour à tous. Une pétition lancée par l'association PAS a recueilli près de 19 000 signatures pour demander le retrait des pièges à colle pour rongeurs vendus dans un hypermarché Leclerc à Vendeuvre. Le produit n'était déjà plus en rayon hier sans que la direction ne confirme les raisons de ce retrait. L'initiative dénonce la souffrance animale causée par ces dispositifs. Le conseil municipal de Gérardmer a de nouveau débattu de l'avenir de la station de ski de la Moselaine, toujours au cœur de tensions financières importantes. Si les recettes progressent de 25% sur la dernière saison, la station reste déficitaire et nécessite plusieurs millions d'euros de soutien communal. Les élus s'interrogent désormais sur le modèle de gestion à adopter et sur une possible transition vers un tourisme 4 saisons. La communauté de communes des Vosges, côté sud-ouest, a lancé à Darnay sa saison vélo 2026 avec de nouvelles offres de location, dont une majorité de vélos électriques et des équipements adaptés à tous les publics. L'objectif affiché est de développer la pratique du vélo en milieu rural, pas seulement pour les loisirs, mais aussi pour les déplacements du quotidien. Des animations et balades collectives sont également prévues tout au long de la saison. Du sport, du spectacle et des animations pour toute la famille. C'est le programme de ce week-end avec la Coupe de France de National 1 de canoë kayak slalom et de kayak cross. Un événement gratuit organisé au stade d'eau vive de la base Naturo au port d'Épinal. Entre esprit de compétition et ambiance conviviale, petits et grands devraient y trouver leur compte, comme nous l'explique Patrick Gass, secrétaire général du GESN.
3: On a pratiquement plus de 10 épreuves qui vont avoir lieu de samedi à lundi. Entre autres, il y a une Coupe de France de National 1. C'est l'élite française du canoë kayak slalom. On a environ 240 athlètes en National 1 pour cette épreuve. On va réaliser également un challenge international des images. Donc ça, c'est plus spécialement, on a invité des étrangers à venir faire une course de slalom également. Voilà, on essaye de que ce soit un moment sportif, mais aussi festif, convivial, et que l'ensemble des gens puissent venir. Il y aura des animations avec un mur d'escalade. Il y aura également une paella partie le dimanche soir avec une animation guinguette avec deux groupes qui animeront la soirée.
2: Des propos recueillis par Simon Parmentier. Et lundi, le public pourra également découvrir le kayak cross, une discipline spectaculaire entrée récemment au programme des Jeux Olympiques. Également dans l'actualité, la ministre de la Santé annonce 13 mesures pour améliorer la santé des soignants. Les soignants tombent souvent plus malades et se soignent moins bien que le reste des Français. Stéphanie Rist veut les inciter ainsi que leurs employeurs à prendre soin d'eux avec des mesures centrées pour l'heure sur la sensibilisation et les bonnes pratiques. Et puis le gouvernement a présenté un nouveau paquet d'aides pour limiter l'impact de la hausse des prix des carburants. La prime carburant versée par les employeurs est doublée et simplifiée, tandis que l'aide grand rouleur est prolongée et portée jusqu'à 100 euros. Les professionnels les plus touchés, comme les aides à domicile, les BTP ou les taxis, bénéficient aussi de revalorisations et de nouveaux dispositifs.
1: Merci pour l'info, Juliette Chang, et à tout à l'heure, à 9h.
2: À tout à l'heure.
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0: La météo pour ce vendredi 22 mai, le soleil va briller de mille feux du matin jusqu'au soir avec des températures quasi estivales. Pour l'heure, combien fait-il à 8h33?
1: Alors, à 7h06, ça commence à monter, vous nous le dites sur la page Facebook Magnum la radio. Nous avons Marion qui poste une photo du thermomètre dans sa voiture qui lui indique moins 24 degrés entre Dame-le-Vière et Vendeuvre. Alors, a priori, il y a un petit problème de capteur, nous dit-elle. Elle n'a pas tort. On a à cette heure-ci 14 à Harold chez Christine, 13 degrés à Ailey. Un message de Odile. Je vois 10 du côté de Arche chez Marie. Ça va monter, hein. Ça va monter parce qu'on est déjà sous le soleil à 20 degrés du côté de Thaon-les-Vosges chez Maryse.
0: Cet après-midi, 24 degrés attendus à Gérardmer, 25 pour Langres, 26 à Chaumont, Le Tillot, Épinal et Strasbourg, 27 en Meurthe-et-Moselle, que vous soyez à Toul, Nancy ou Lunéville, 27 degrés toujours à Remiremont, Saint-Dié-des-Vosges, Neufchâteau, Contrexéville, Besançon, Colmar et Bar-le-Duc. Le week-end de la Pentecôte, c'est 3 jours magnifiques. Toujours ce soleil du matin jusqu'au soir avec 28 à 31 degrés les après-midi.

0: Elliot sur Magnum, la radio, Alex Warren dans quelques secondes et Pierre Castor maintenant.
1: Pierre Castor, raconte-nous une histoire. Pierre Castor, on t'écoutera bien.
0: Attention, bientôt vous allez pouvoir gagner la mascotte de Pierre Castor, un jeu super marrant qu'on va mettre en place dans quelques semaines.
2: Oui.
0: Restez attentifs. En attendant, tu nous racontes ton histoire du jour.
2: Mais pourquoi faut être attentif à mon histoire, Juliette ?
0: Parce qu'on n'a rien à ça à faire.
3: Voilà, parce qu'il y a une cohérence à l'intérieur surtout. On aime bien le challenge.
2: Pour repérer à quel endroit je mets n'importe quoi. Pourquoi une porte a changé la vie d'Harrison Ford ? Hein, souvenez-vous, Star Wars, Harrison Ford, et puis là vient de sortir The Mandalorian and Grogu. Alors, on est au beau milieu des années 70. Harrison Ford vient de jouer dans American Graffiti de George Lucas, mais il galère à trouver d'autres rôles. Marié, deux enfants, il a vraiment besoin d'argent. Lui qui a une formation de charpentier fait donc des petits boulots de menuiserie. Eh bien, l'un d'eux va le conduire dans la boîte de prod de Francis Ford Coppola, où il doit fabriquer une porte. Alors qu'il est en train de scier, de raboter, de poncer, voilà, Harrison Ford croise George Lucas, et à qui on a prêté une salle pour un casting, celui pour un des rôles majeurs de son propre film, La Guerre des Étoiles. George Lucas demande vraiment à la dernière minute à Harrison si ça ne le faisait pas scier, moyennant un petit cacheton, de donner la réplique au comédien venu auditionner pour le rôle de Han Solo. Harrison Ford se retrouve donc face à une centaine de comédiens, et pas des moindres, hein. Al Pacino, John Travolta, Kurt Russell, Gérard Depardieu ou encore Sylvester Stallone. À force de répéter plein de fois toujours les mêmes répliques, Harrison Ford commence à en avoir vraiment marre. Il a même une pointe d'irritation dans la voix. Bim ! Et ben en l'entendant, George Lucas a alors le déclic. C'est pile le ton et la personnalité qu'il veut pour Han Solo. Il propose donc le rôle du mercenaire, un pote de Chewbacca, à Harrison Ford. En grand professionnel, il a quand même fini de fabriquer la fameuse porte qu'on lui avait demandé à l'origine, avant de partir faire la guerre dans les étoiles.
3: Incroyable
0: histoire. Moi, je pensais que c'était par rapport à la porte, parce qu'il attendait devant la porte, puis il sonnait tout le temps. Harrison Ford.
2: Ah !
0: Oh là !
3: C'était pas nécessaire que ça monte au cerveau. Je l'ai dit.
0: C'est normal qu'il ait mis du temps, mais pour un cerveau.
3: Allez, bam, bam.
0: Alors, est-ce que c'est Gérard Depardieu?
3: Oui, qu'est-ce qu'il fait là?
0: Mais c'est pas sûr en fait, parce qu'il pourrait très bien, c'est ça?
2: Oui,
0: c'est ça.
2: C'était bien Gérard Depardieu qui avait rien à faire là-dedans.
0: Okay. Ouais, dans ce casting. Mais ça aurait pu, parce que bon, peut-être qu'il aurait pu faire des castings aussi.
2: Mais non.
0: Bon, bah, c'était une belle histoire en tout cas. Sacré coup du sort pour Harrison Ford. Évidemment.
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0: pardon.
1: Courage si vous allez travailler, si vous allez en cours. Dites-vous qu'il y a trois jours là, trois jours zen.
0: Ouais, trois jours zen, bah ça tombe bien. C'est pas zen de Zazie alors.
1: Non, je n'ai rien dit. Je dis zen
0: tu
1: pour être tranquille. T'es tombé dans le piège.
0: Ouais,
1: tu t'es
0: ça.
1: Fait avoir.
0: Parce que bien sûr, c'était fait exprès.
1: Ah, bah
0: tu
1: oui.
0: penses,
1: bah,
0: évidemment.

0: 7h46 sur Magnum. On va écouter Benson Boone dans quelques secondes après le dernier rendez-vous de ce vendredi avec l'Astrotop.
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5: Dernier du classement, ce sont les cancers en position 12. Les émotions prennent beaucoup de place aujourd'hui. Remettez vos grandes décisions à demain.
0: 11e bélier, votre impatience pourrait compliquer certains échanges. Prenez le temps d'écouter avant d'agir.
5: 10e capricorne, vous avancez sérieusement, mais une fatigue mentale commence à se faire sentir.
0: 9e verseau, vous avez besoin d'air et de recul pour retrouver plus de clarté dans vos décisions.
5: 8e taureau, quelques imprévus bouscule votre routine, alors restez souple face au changement.
0: 7e, les scorpions, votre intuition est bonne, mais ne cherchez pas à tout analyser dans les moindres détails.
5: 16e, balance, le climat relationnel s'améliore grâce à votre sens aiguisé de l'analyse.
0: 5e du classement, les lions, votre énergie et votre charisme vous permettent de reprendre davantage l'avantage. On n'a rien compris. Les lions, donc, votre énergie.
5: 5e.
0: Oui, 5e. Ça finit, oui. L'Astrotop, il ne peut pas durer 20 minutes. Hein. Les lions, 5e, votre énergie, votre charisme vous permettent de reprendre l'avantage dans une situation.
5: 4e, gémeaux, les opportunités arrivent par le dialogue et les rencontres inattendues.
0: 3e, sagittaire, votre enthousiasme est communicatif et ouvre des portes intéressantes aujourd'hui.
5: 2e, vierge, clairvoyance, efficacité et organisation, on vous sollicite beaucoup.
0: Et au top de l'Astrotop, ce sont les
5: Poisson.
0: Voilà, c'est vous qui êtes premier poisson. Bravo, votre sensibilité attire les confidences et favorise de très beaux échanges.
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0: Bonheur d'écouter Benson Boone sur McDermott à 9h10.
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0: Et puis, photo dédicacée avec DJ Magnum.
2: Oh là, photo dédicacée. Ça, attends, tu t'enflammes.
0: On
2: là.
0: A une demande à l'antenne ce
2: oui,
0: matin.
2: Oui, mais hein. Pour avoir des photos dédicacées, il faut avoir des photos. Pour avoir des photos, il faut que DJ Magouille arrête de dépenser les sous.
0: Ouais. Dans 8 minutes, il sera 9h. D'ici là, on va écouter Mickey. Ça pique un peu quand même.
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3: On va écouter AA dans un instant. Il y aura Bruno Mars aussi, Bob Marley un peu plus tard sur Magnum. Il est 9h.
2: Et ce qu'il faut retenir de l'actu pour ce vendredi 22 mai,
3: c'est avec Juliette Chang. Bonjour.
4: Bonjour Rémi, bonjour à tous. Deux enfants originaires de Colmar portés disparus depuis le 11 mai ont été retrouvés au Portugal, seuls au bord d'une route par un boulanger. Leur mère et son compagnon au profil qualifié de complotiste ont été arrêtés hier. Une information judiciaire est ouverte en France pour soustraction de mineurs et violence sur enfants. Plus d'infos sur magnumlaradio.com. Quatre ministres ont demandé une mission d'évaluation sur la collectivité européenne d'Alsace et les conséquences d'une éventuelle sortie de la région Grand Est. Cette analyse devra mesurer les effets juridiques, financiers et institutionnels d'un retour à une région Alsace, alors que le projet de loi est déjà débattu au Parlement. L'association Crésus Vosges tire la sonnette d'alarme face à la hausse des difficultés financières dans le département. En 2025, elle a enregistré près de 3760 appels et constate déjà une forte progression cette année, avec une hausse de plus de 37% au premier trimestre. L'association accompagne gratuitement les Vosgiens en situation de surendettement et appelle à renforcer les équipes de bénévoles. Le Jardin du Michel arrive avec plusieurs nouveautés cette année, notamment des bières 100% artisanales et locales du Grand Est, zéro plastique et la grosse nouveauté, un troisième espace scénique fait son apparition. Cindy Dodin, à la direction de la programmation, nous en parle.
5: L'espace Michel Anéus, un troisième espace scénique au sein du festival, sous chapiteau, donc un gros chapiteau bleu qui est nouveau aussi cette année et qui est aussi un espace mutualisé en journée et aux fermetures des portes avec le camping, donc qui sera un véritable lieu de vie quasiment H24, à la fois pour les campeurs la journée avec des animations, des stands, des restaurateurs, etc. Ensuite, ça bascule en ouverture site festival. Donc là, avec nos Silent Party, qui sont une nouveauté aussi, hein, qui est une animation musicale donc avec trois DJ qui se battront sur une scène centrale et dont le public pourront les écouter à travers des casques, en fait. Hein. Le public pourra choisir trois fréquences sonores. Et puis, quand on fermera le site du festival, cet espace-là continuera de vivre avec des afters où le public pourra accéder.
4: Sniper, Magic System, Negmaron, Louisa, Louis Bertignac, entre nostalgie et actualité. Le Jardin du Michel se tient ce vendredi jusqu'à dimanche à Toul et Dom Martin les Toul et il ne reste que quelques places pour samedi et dimanche. Également dans l'actualité, le week-end de la Pentecôte s'annonce très chargé sur les routes avec une journée de vendredi classée rouge dans le sens des départs par Bison Futé. Dans le sens des retours, des difficultés sont aussi attendues jusqu'à lundi avec des pics de circulation vers l'Île-de-France. Les automobilistes sont invités à adapter leurs horaires de départ pour limiter les bouchons. Et puis, le projet de loi d'urgence agricole fait l'objet d'un important travail de lobbying, notamment de la FNSEA qui aurait contribué à la rédaction de plus de 250 amendements repris par des députés. Le syndicat assume ce travail de fond, tandis que la Confédération paysanne reste en retrait et que la coordination rurale privilégie une stratégie plus discrète. Le texte doit encore être voté début juin, avant son passage au Sénat.
3: Merci pour l'info, Juliette Chang. Le prochain rendez-vous avec vous, c'est dans moins d'une heure.
4: À tout à l'heure.
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2: La météo pour ce vendredi 22 mai, le soleil va briller de mille feux du matin jusqu'au soir avec quasiment aucun nuage à l'horizon. Est-ce que nous avons des températures ?
3: Bien sûr, évidemment. Il fait 14 à Golbey, c'est ce que nous dit Myriam. Déjà 17 à Romain-sur-Meuse chez Elisabeth. 17 à Valfroicourt avec un beau soleil, nous dit Marie-Thérèse. 18 degrés à Laforge chez Aline. Et pour finir, 15 degrés du côté de chez Corinne à Pont-à-Mousson. Merci pour vos vos messages météo postés sur la page Facebook de Magnum La Radio et sur notre ligne WhatsApp.
2: Cet après-midi, on observera 24 degrés à Gérardmer, 25 à Langres, 26 pour Chaumont, Le Tillot, Épinal et Strasbourg, 27 en Meurthe-et-Moselle, que vous soyez à Nancy, Toulouse, Lunéville, 27 degrés toujours à Remiremont, Saint-Didier-Vosges, Neufchâteau, Vittel, Besançon, Colmar et Bar-le-Duc. Et ce week-end de 3 jours, week-end de Pentecôte, que du soleil du matin jusqu'au soir avec des températures estivales à 28 à 31 degrés les après-midi.
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3: Restez sur Magnum La Radio, la matinée se poursuit
2: avec Fred et le club Magnum. Bonjour Fred.
8: Bonjour Pierre.
2: T'as sorti le short ou pas?
8: Non, pas encore.
2: Fait beau pourtant.
8: Bah oui, il fait beau, mais là il faisait encore un petit peu frais quand je suis parti ce matin. Et voilà, j'ai dit voilà, et puis je le mettrai cet après-midi.
3: Mais là, écoute,
8: pas,
3: alors.
8: Pas de soutis, vu les températures que t'annonces, je vais me mettre en slip.
2: Même. Okay, si tu veux.
8: Ah non, j'ai oublié d'en mettre un aujourd'hui. Donc,
3: t'as pas mis ton kilt?
8: Non, j'ai pas mis mon kilt.
2: Toujours pas.
8: Mais la vue des températures que t'annonces, je pense que la semaine prochaine, je débarque en kilt.
3: Bon, en attendant, de découvrir le kilt, qu'est-ce qu'on va découvrir aujourd'hui dans Club Magnum?
8: Est-ce qu'il a été gagné l'iPhone 17 Pro?
3: Tu l'aurais su.
8: Ouais, je l'aurais su.
2: Voilà.
8: Mais non, il n'a pas été gagné. Donc, vous pourrez jouer ce matin et tenter de le remporter, l'iPhone 17 Pro, avec Sam Informatique, en jouant au drôle de bruit. Il est drôle. On va jouer également à Roule ma poule, avec toujours de très très beaux cadeaux à gagner à l'intérieur. Hier, c'est un casque audio Bose qui a été gagné hier.
2: Ah oui, quand même.
8: Oui, par Samuel d'Épinal, on le salue d'ailleurs. On aura également Un jour une chanson.
3: Ah, oui,
8: un jour une chanson, on va parler de Monsieur Bande Originale de Film. C'est un gars qui a été élu Monsieur Bande Originale de Film parce qu'il en a fait deux qui ont cartonné. Mais qui ont cartonné, qui sont devenus des tubes internationaux. Il avait notamment fait une chanson pour le film Top Gun.
3: D'accord.
8: Et il en a fait une.
3: Kenny Loggins,
8: exactement. Bravo, quelle culture.
3: Ah, c'est Danger Zone, c'est ça?
8: Culture, c'est comme la confiture. Moins t'en as plus, tu l'étales.
3: Exactement.
8: Et donc Kenny Loggins, absolument, il avait fait Danger Zone pour Top Gun, mais il avait fait également Footloose. Et on va s'intéresser à Footloose.
3: Okay. Gotta lose. Alors attends, Danger Zone. Footloose. Tiens, regarde, je l'ai là.
8: Ah ouais, ça c'est bon ça.
3: Et Kenny Loggins, c'est lui, je crois, qui est dans le... C'est lui qu'on voit dans le clip de We Are The World, non?
8: Il chante dans We Are The World, il fait partie de la troupe de We Are The World. Ils sont, nombreux à chanter sur cette chanson.
3: Et du coup, c'est laquelle que tu fais à midi et demi?
8: C'est l'autre.
3: Bah justement, on a eu l'extrait là, et puis à midi et demi, rendez-vous pour l'autre.
8: Exactement.
3: Très bon week-end.
2: Oui, un bon week-end de la Pentecôte. Nous, on revient mardi pour le Magnum Café.
3: Exactement, le Magnum Café, ce sera mardi.
8: Ah oui, c'est vrai que lundi, c'est férié.
3: Eh oui, c'est férié.
8: Ah, c'est génial, parce que vous, vous profitez, mais moi, je serai là à 8h lundi matin.
3: Voilà, toujours chacun les mêmes. Chacun sa croix.

0: Belle matinée avec nous sur Magnum la radio. On vient d'écouter Diziz et Théodora.
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0: Et c'est avec grand plaisir que je vous retrouve en ce vendredi 22 mai. On célèbre les Émiles, on les embrasse. C'est l'anniversaire aujourd'hui notamment de Novak Djokovic, l'un des plus grands joueurs de l'histoire. Le dicton pour ce 22 mai à la Sainte-Émile, le vent prend ses îles. Traduction, le temps peut encore être capricieux, mais l'été n'est plus très loin et on va le sentir ce week-end parce qu'il va faire beau et chaud. On a des cadeaux à vous offrir dans Club Magnum. On en aura jusqu'à 13h, mais dans le prochain quart d'heure, ce seront des entrées à Europa Park. On les offre juste après Superbus et Kyo ou encore Bob Marley. On le retrouve dans un instant pour Is This Love.
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L'acteur de la série Stranger Things, Joe Carey, alias Joe, à l'instant sur Magnum, la radio. 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Bruno Mars arrive juste après Eagle Eye Cherry. Voici Safe Tonight.

0: Marseille sur Magnum la radio.
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0: Comme chaque matin, c'est le jeu de l'anniversaire dans Club Magnum. Avec grand plaisir, on vous souhaite les anniversaires. Aujourd'hui, nous sommes le 22 mai. Bon anniversaire à Titou. En vrai, c'est Laura. Elle est à Invaux de la part de Christelle, mais également de Cédric, Laureline et Yann. Bon anniversaire également à Hervé, le roi de la truelle. Son anniversaire, c'est dimanche, mais son chef adoré a eu la bonne idée de l'inscrire dès aujourd'hui. Aujourd'hui, Hervé, il est à Neufchâteau. Bon anniversaire à Myriam de Golbet, de la part de François, Priscilla, Charlène, Julien, Elio et Marceau. Bon anniversaire Peggy à Châtel-sur-Moselle, de la part de Clara, Coco, Célia et Maëlie. Bon anniversaire Stéphie à Domvalier, c'est souhaité par Sébastien. Bon anniversaire de rencontre pour Stéphanie et David, 27 ans qu'ils sont ensemble. Ils sont à Docel. Bon anniversaire à vous et puis belle santé, j'ai envie de dire. Bon anniversaire également à Jordan d'Épinal, de la part de Jennifer. Bon anniversaire Olé Léna Rebeville de la part de Zaza et bon anniversaire à Zélia de Rambervillers de la part de Grégory, sans oublier Christophe qui habite au syndicat. On va essayer de se diriger tout de suite, on va essayer d'appeler Christophe en direct pour lui souhaiter son anniversaire et peut-être à Christophe lui offrir un cadeau s'il décroche son téléphone. Vous pouvez bien sûr inscrire vos proches, la famille, les amis, les animaux, les anniversaires de mariage, tout ce que vous voulez sur magnumlaradio.com, rubrique jeu de l'anniversaire. On les cite également à 16h35 l'après-midi dans le Magnum Drive. Et l'un d'entre eux, matin comme après-midi, est appelé en direct pour qu'on lui offre un cadeau. Si la personne décroche, on lui offre des places de ciné, pour aller voir le film qu'il veut, où il veut, avec qui il veut. Là, ce matin, c'est le cas de Christophe au syndicat. Allô.
2: Allô. N'est pas disponible pour le moment.
0: Bonjour, monsieur n'est pas disponible pour l'instant, malheureusement. Christophe, si vous nous entendez, on vous souhaite un excellent anniversaire de notre part, mais également de la part de Nelly qui vous avait inscrit. Donc faites de même pour vos proches, je le rappelle. Magnumlaradio.com, jeu de l'anniversaire. One Republic avec Give Me Something, c'est ce qu'on écoute tout de suite, un Magnum de hit.
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0: Magnum de 8, on vient d'écouter Freya Sky.
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0: Allez, on jette un petit coup d'œil sur les audiences télé. Ce que vous avez regardé hier soir en tête des audiences, c'est France 3 avec la série Cassandre. TF1 arrive deuxième avec la nouvelle série AKA. M6 était troisième, tiens, avec la diffusion du Maillon Faible. France 2 arrive quatrième avec le magazine Envoyé Spécial. Et W9 arrive en cinquième place avec Y'a que la vérité qui compte. Merci de passer la matinée avec nous et avec Club Magnum. Des cadeaux sont à gagner dans l'heure qui vient et pourquoi pas un iPhone 10 7 Pro avec notre partenaire le groupe Sam Informatique, puisqu'on va jouer au drôle de bruit. Avant ça, 10h, l'info, la météo et Charles Doré pour un Magnum de 8. On va écouter Famille ou pas Famille.
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2: Allez, passez une excellente matinée avec nous sur Magnum la radio. On va retrouver les hits juste après le point sur la météo et l'info. Bienvenue, il est 10h. Et à 10h, on va commencer par faire le point sur l'info. Et c'est avec Juliette Chang. Bonjour Juliette.
3: Bonjour Fred, bonjour à tous. Deux enfants originaires de Colmar portés disparus depuis le 11 mai ont été retrouvés au Portugal, seuls au bord d'une route par un boulanger. Leur mère et son compagnon au profil qualifié de complotiste ont été arrêtés hier. Une information judiciaire est ouverte en France pour soustraction de mineurs et violence sur enfants. Plus d'infos sur magnumlaradio.com. Une réforme européenne pourrait profondément changer l'indemnisation chômage des travailleurs frontaliers, notamment en Lorraine. Désormais, un salarié français licencié au Luxembourg serait indemnisé directement par le Luxembourg et non plus par la France, selon le principe validé par 21 États membres de l'Union européenne. Dans le Grand Est, cette évolution concernerait des dizaines de milliers de frontaliers. L'ARS alerte sur une circulation active de plusieurs maladies infantiles dans le Grand Est, dont la rougeole après un cas recensé récemment dans les Vosges. Si la couverture vaccinale reste globalement élevée, elle demeure insuffisante pour certaines maladies. Les autorités sanitaires appellent à renforcer la vaccination face à la reprise de circulation de ces virus. Le jardin du Michel arrive avec plusieurs nouveautés cette année, notamment des bières 100% artisanales et locales du Grand Est, zéro plastique. Et la grosse nouveauté, un troisième espace scénique fait son apparition. Cindy Daudin, à la direction de la programmation, nous en parle.
4: L'espace Michel Anéus, un troisième espace scénique au sein du festival, sous chapiteau, donc un gros chapiteau bleu qui est nouveau aussi cette année, et qui est aussi un espace mutualisé en journée et aux fermetures des portes avec le camping, donc qui sera un véritable lieu de vie quasiment H24, à la fois pour les campeurs, la journée avec des animations, des stands, des restaurateurs, etc. Ensuite, ça bascule en ouverture site festival, donc là avec nos Silent Parties, qui sont une nouveauté aussi, hein, qui est une animation musicale, donc avec trois DJ qui se battront voilà, sur une scène centrale et dont le public pourront les écouter à travers des casques, en fait. Hein. Le public pourra choisir trois fréquences sonores. Et puis, quand on fermera le site du festival, cet espace-là continuera de vivre avec des afters où le public pourront accéder.
3: Sniper, Magic System, Neg Marron, Louisa, Louis Bertignac, entre nostalgie et actualité. Le Jardin du Michel se tiendra de ce vendredi à dimanche à tous les Dom Martin, les Toulets. Attention, il ne reste que quelques places pour samedi et dimanche. Également dans l'actualité, un homme de 78 ans sera jugé le 7 juillet prochain pour avoir tenté d'incendier la maison des grands-parents maternels d'Émile Soleil. Interpellé après avoir été retrouvé dans un hôtel, il avait initié plusieurs départs de feu dans la nuit du 15 au 16 mai sans faire de victime. L'enquête ne précise pas encore ses motivations. L'affaire s'inscrit dans le contexte sensible de la disparition toujours non élucidée du petit Émile en 2023. Et puis le gouvernement a confirmé le gel des allègements de cotisations sociales sur les bas salaires malgré la hausse du SMIC au 1er juin. Le ministre des Comptes publics estime qu'une revalorisation automatique coûterait plus de 2 milliards d'euros et ne serait pas suffisamment ciblée. Les allègements resteront donc stables, sans hausse ni baisse, autour de 74 milliards d'euros. Les organisations patronales dénoncent une double peine pour les entreprises.
2: Merci beaucoup ma chère Juliette, on vous retrouvera avec grand plaisir à midi.
3: À tout à l'heure.
2: À tout à l'heure, voici la météo.
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2: Bon alors, le soleil s'offre la vedette aujourd'hui. À peine quelques petits nuages viendront décorer les sommets vosgiens sans la moindre incidence sur l'ambiance qui restera largement estivale. La tendance pour ce week-end, eh ben, ça va se maintenir. Hein. Bonne nouvelle, demain samedi, grand ciel bleu et chaleur encore un petit peu plus marquée. Dimanche ne changera pas la recette, un soleil omniprésent et des températures qui seront toujours en hausse. Ça remonte déjà bien aujourd'hui avec 25 degrés attendus à Gérardmer-la-Bresse, 26 degrés pour Remiremont, pour Le Tillot, pour Charmes, 27 degrés à Besançon, Toul, dans Chaumont, Langres et Bourbonne-les-Bains, 27 également pour Neufchâteau, Vittel, Mirecourt, Contrexéville, 27 degrés à Saint-Nabord, Colmar, Haguenau, Épinal et Saint-Dié-des-Vosges.

0: Le charisme, la voix de velours et la moustache, mais assez parlé de moi, c'était Lionel Richie sur Magnum la radio.
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0: Le drôle de bruit n'a toujours pas été gagné. Un drôle de bruit qui vous permet de remporter un iPhone 17 Pro grâce à notre partenaire, le groupe Sam Informatique. Vous découvrez quel objet ou action se cache derrière le drôle de bruit. Si vous nous donnez la bonne réponse, vous remportez tout simplement un iPhone 17 Pro. Pour le gagner, eh bien vous pourrez jouer avec moi dans le prochain quart d'heure. Plusieurs d'entre vous passeront à l'antenne pour me faire leur proposition. En attendant, histoire de vous rafraîchir la mémoire et de vous donner des angles de réflexion, le drôle de bruit, je vous le repasse tout de suite. C'est le moment de tendre l'oreille.
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0: Comme je suis sympa et que c'est gratuit, je vous le passe deux fois.
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0: Alors, quel est donc ce drôle de bruit? La seule chose qu'on peut vous dire, qu'on vous a déjà dit en antenne, c'est que c'est un son que nous avons enregistré ici, voilà, dans les locaux de Magnum la radio, ce qui peut vous donner un autre angle de réflexion. 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Vous pourrez me faire vos propositions dans le prochain quart d'heure, après les Cranberries ou encore Joseph Kamel. On va écouter Crash.
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0: Mon titre préféré signé du groupe Cranberries à l'instant sur Magnum, la radio, 10h27, belle matinée, c'est l'heure de jouer.
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0: Bidou bidou bah, le drôle de bruit qui vous permet donc de remporter un iPhone 17 Pro offert par notre partenaire, le groupe SAM Informatique. Ils vont être plusieurs à me faire leur proposition ce matin. Et ben, on va commencer par accueillir Sylvie. Bonjour Sylvie.
2: Bonjour.
0: Alors avec vous, ma chère Sylvie, on est en Meurthe-et-Moselle à Eulemont, c'est bien ça?
2: C'est bien ça.
0: On écoute Magnum sur le 99.2. Ma chère Sylvie, je vais vous repasser le drôle de bruit et vous pourrez me faire votre proposition juste après. Vous êtes prête?
2: Je suis prête.
0: Eh ben, on tend l'oreille, le drôle de bruit, le voilà.
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0: Sylvie, à Eulemont, d'après vous, quel est le drôle de bruit?
2: Alors, je pensais à des cartons qu'on pousse.
0: Des cartons qu'on pousse au sol, exactement, je vois très bien, on vérifie. Ça n'est pas ça, ma chère Sylvie, mais vous m'avez intéressée, voilà, je ne peux pas en dire plus. Voilà, Sylvie, ça n'est pas la bonne réponse, mais je vous invite très franchement à continuer à chercher pour tenter de remporter le drôle de bruit. Ce sera pour une prochaine fois, je vous le souhaite en tout cas.
2: Eh ben, merci beaucoup.
0: À bientôt Sylvie, merci d'avoir joué. On va accueillir tout de suite la personne suivante. Il s'agit de Lindsay. Bonjour Lindsay.
4: Bonjour.
0: Alors Lindsay, avec vous, on est de retour dans les Vosges, à Porcieux.
4: Oui.
0: On écoute Magnum sur le 94.6. Ma chère Lindsay, c'est à vous. Quel est, d'après vous, le drôle de bruit?
4: Alors j'aurais dit quand on descend la chaise, qu'on règle la hauteur d'une chaise de bureau.
0: Exactement, on règle la hauteur d'une chaise de bureau. On vérifie. Ça n'est pas ça non plus, Lindsay.
4: Aïe.
0: Belle proposition, je crois que ça ne nous avait pas encore été proposé, ça. Alors, en tout cas, ça fait avancer le schmilblick. Lindsay, ça n'est pas la bonne réponse, mais là, pareil, je vous invite à continuer à chercher, à retenter votre chance pour une prochaine. À très bientôt, en tout cas, Lindsay.
4: Merci.
0: Belle journée, au revoir. Et on va accueillir tout de suite Tristan. Tristan, bonjour.
5: Bonjour Fred, bonjour Magnum.
0: Bonjour Tristan, avec vous, c'est le syndicat. On écoute Magnum sur le 99, on est tout bon?
5: Tout à fait.
0: Quel est, d'après vous, mon cher Tristan, le drôle de bruit?
5: Je vais tenter quelqu'un qui souffle sur le micro du téléphone.
0: Quelqu'un qui souffle sur le micro du téléphone. On vérifie. Ça n'est pas ça. Il va falloir que je nettoie mon micro parce que j'en ai mis partout. Oh là là, quelle horreur. En tout cas, le drôle de bruit, ça n'est pas ça, mon cher Tristan. Là également, je vous invite à continuer à réfléchir tout au long de ce week-end, ou peut-être que vous aurez une illumination. Retentez votre chance cet après-midi dans le Magnum Drive, puisque vous pourriez faire vos propositions à Nathan. Tristan, merci d'avoir joué avec nous.
5: Eh ben, merci à toi Fred,
0: bonne journée. Le drôle de bruit n'est donc pas gagné. Continuez à chercher et jouer cet après-midi dans le Magnum Drive. On poursuit avec Lola Young, voici Messi.
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0: Alors ce titre, c'est un classique. Les Dexys Midnight Runners sont sur Magnum la radio.
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0: Oui, tout le monde écoute Club Magnum, les jeunes et les moins jeunes, et des fois les générations ont du mal à se comprendre, pas d'inquiétude, on est là pour traduire. Aujourd'hui, on vous explique l'expression « mettre de l'eau dans son vin », c'est la diplomatie version cuisine. Mettre de l'eau dans son vin, ça veut dire faire un pas vers l'autre, calmer le jeu, accepter de ne pas avoir totalement raison. C'est passer de « j'ai raison à 100% » à « bon, disons 60, ça ira ». À l'époque, on utilisait cette image pour parler de modération, pour adoucir ses propos, baisser le ton, éviter que ça partent en conflit. Aujourd'hui, un jeune dirait plutôt « allez, fais un effort ou calme-toi un peu ». Mais l'idée reste la même. Dans une discussion un petit peu tendue, il faut parfois savoir doser. Sinon, ça déborde. Bref, que ce soit autour d'une table ou dans une conversation, un petit peu de souplesse évite bien des dégâts et surtout, ça évite de finir vinaigre. Merci qui ? Merci Magnum la radio. 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Allez-y, pendant qu'on poursuit avec Louane, voici la pluie, mais pas la météo, il va faire beau là.
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1: Zao et MC Solar sont sur Magnum la radio. Allez, on est à la veille d'un long week-end, puisque je vous rappelle, lundi c'est férié. D'avance, bon courage à toutes celles et ceux qui travaillent. En tout cas, ce week-end, il va se passer beaucoup d'événements, beaucoup de choses dont vous pourrez profiter dans la région. 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Nous, on va poursuivre justement avec la météo qui arrive à 11h. Et pour y arriver tranquillement, Julie Libre, on va écouter autrement.
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2: Une excellente fin de matinée, merci de la passer avec Magnum la radio. Whitney Houston pour Lead, juste après le point sur la météo, il est 11h. Et le soleil s'offre la vedette. Aujourd'hui, on aura à peine quelques petits nuages qui viendront décorer notamment les sommets vosgiens sans la moindre incidence sur l'ambiance qui restera toute la journée largement estivale. Et la bonne nouvelle, c'est que ça va se poursuivre tout au long du week-end. Demain samedi, grand ciel bleu et chaleur encore un petit peu plus marqué. Pour dimanche, on ne change pas la recette. Soleil omniprésent et température toujours en hausse. Ça remonte déjà bien aujourd'hui avec 25 degrés attendus à l'ombre, hein, bien évidemment, à Gérardmer, La Bresse, 26 degrés. Degrés au Thillot, à Remiremont et Charmes, 27 degrés pour Saint-Dié-des-Vosges, Épinal, Langres, Chaumont, 27 également pour Besançon, Bourbonne-les-Bains, tous les Nancy, 27 attendus à Colmar, Agneau, Mirecourt, Neufchâteau et Vittel.

0: Taylor Swift est sur Magnum la radio. Allez, on approche du week-end avec beaucoup de sorties à faire dans la région et rendez-vous notamment ce week-end, samedi et dimanche, à Golbey pour participer à des sessions de laser game insolites. C'est au fort de la Grande Haie à Golbey, un lieu incroyable pour des sessions de laser game. La réservation, elle est indispensable. Notez bien le numéro 09 72 63 09 40, 09 72 63 09 40 pour en savoir plus ou bien rendez-vous sur la page Facebook de nos amis de Ludicare Park. Magnum la radio est partenaire de l'événement Laser Game Insolite, c'est à Golbey tout au long de ce week-end. On nous écoute à Golbey sur le 94.6. D'autres idées de sortie arrivent, ce sera l'agenda associatif. Avant ça, Stéphane Echer, entre autres. Pour un Magnum de Hit, on va écouter Pas d'amis comme toi.
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0: Excellente fin de matinée avec McDom la radio. On vient d'écouter Charlotte Cardin. Et dans le prochain quart d'heure, je vous offre vos places pour le concert de Gims. Gims qui se produira prochainement du côté du Nancy Open Air. Vos places à gagner après France Gall. Ou encore Bruno Mars avec I Just Might. Mais avant ça, on s'intéresse aux sorties à faire près de chez vous. Le week-end va être long. Il y a plein de sorties dans la région. Voici l'agenda associatif. L'agenda cette semaine. Le dimanche 24 mai, vide-grenier à Xon-Rulonge-Mer de 6h à 18h, place du 22 octobre 1919. Buvette et restauration sur place. 6€ les 3 mètres et 2€ le mètre supplémentaire. Inscription et renseignements au 06 72 27 62 33. Journée portes ouvertes et marché de producteurs et artisans locaux à l'EHPAD de Saint-Geneste le samedi 30 mai de 10h à 18h. Venez rencontrer et échanger avec les équipes et les résidents et visiter les lieux. Sur place, profitez du marché de producteurs et artisans locaux. Restauration sur place, l'entrée est libre. Concert annuel de l'école à la salle polyvalente d'Uzemain organisé par Manusic le samedi 23 mai à 20h30. Une cinquantaine d'enfants et d'adultes sous la direction de leur professeur Virginie dans des chansons pop-rock françaises et internationales des années 70 à nos jours. Le dimanche 24 mai à 14h30, place au traditionnel spectacle de fin d'année. L'entrée est à 5€, buvette sur place. Ripper Café à la salle polyvalente de Je sais le 27 mai de 16h à 20h. Faites réparer vos petits appareils électroménagers, vêtements, PC informatiques dans une ambiance conviviale autour d'une petite restauration et d'un atelier de fabrication éponge Tawashi. Vous souhaitez participer activement à un atelier de réparation? Venez renforcer et enrichir l'équipe. Renseignements au 07 43 63 12 58. Avis aux amateurs de sensations fortes. Rendez-vous le samedi 24 mai à l'Ifol-le-Grand pour la deuxième manche du championnat régional Ufolep de motocross. Une journée de spectacle de vitesse et d'adrénaline. Buvette et restauration sur place. L'entrée est à 5€, gratuite pour les moins de 12 ans. Course de caisse à savon à Nonville le dimanche 24 mai, organisée par l'association des parents d'élèves et des écoles de Darnay. Début de la première course à 9h. Buvette et restauration sur place. L'entrée est libre. Renseignements au 06 22 86 43 04.
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Belle fin de matinée avec McDom la radio. On vient d'écouter France Gall. Et on continue à vous offrir des cadeaux. Et vous savez qu'on adore vous inviter au spectacle vivant et notamment à des concerts. Celui-là est à ne pas rater. Gims sera le vendredi 19 juin à 19h au Nancy Open Air. 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On vous souhaite évidemment bonne chance et une belle fin de matinée. Voici Teddy Swims avec son dernier titre, Mr. Know It All.

0: La bande originale du film Daredevil, signé Evanescence sur Magnum la radio.
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0: Allez, ce week-end, il y a beaucoup de sorties à faire dans la région et rendez-vous ce soir du côté de Vittel. Il était notre invité il y a quelques semaines. Le naturaliste vosgien Michel Munier sera à Vittel ce soir à 20h à l'Alhambra pour la projection du film aux Deux Césars, Le Chant des Forêts. Vous pourrez ensuite échanger avec lui lors de questions-réponses et conférences avec donc Michel Munier qui est ce soir à 20h à l'Alhambra de Vittel. On nous écoute là-bas sur le 99.1. Nous, on se retrouve à midi pour l'info. La météo arrive également. Dizzy et Théodora pour un Magnum de Hit. Juste avant ça, on écoutera Mélodrama.
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2: Allez, passez une excellente mi-journée avec nous sur Magnum la radio. Retour des hits juste après la météo et l'info. Bienvenue à tous, il est midi. Et on va commencer par faire le point sur l'info. Et c'est avec Juliette Chang. Bonjour Juliette.
3: Bonjour Fred, bonjour à tous. Le procès en appel d'un homme accusé d'avoir agressé une infirmière à Tomblaine a été renvoyé au 17 septembre prochain par la cour d'appel de Nancy. En première instance, le prévenu avait été condamné à 900 € d'amende, une peine jugée trop faible par le parquet. La victime, agressée à deux reprises l'an dernier, se dit très déçue par ce report. Le conseil municipal de Gérardmer a de nouveau débattu de l'avenir de la station de ski de la Moselaine, toujours au cœur de tensions financières importantes. Si les recettes progressent de 25% sur la dernière saison, la station reste déficitaire et nécessite plusieurs millions d'euros de soutien communal. Les élus s'interrogent désormais sur le modèle de gestion à adopter et sur une possible transition vers un tourisme 4 saisons. L'association Crésus Vosges tire la sonnette d'alarme face à la hausse des difficultés financières dans le département. En 2025, elle a enregistré près de 3760 appels et constate déjà une forte progression cette année avec une hausse de plus de 37% au premier trimestre 2026. L'association accompagne gratuitement les Vosgiens en situation de surendettement et appelle à renforcer les équipes de bénévoles. Le jardin du Michel arrive avec plusieurs nouveautés cette année, notamment des bières 100% artisanales et locales du Grand Est, zéro plastique. Et la grosse nouveauté, c'est surtout un troisième espace scénique qui fait son apparition. Cindy Dodin, à la direction de la programmation, nous en parle.
4: L'espace Michel Anéus, un troisième espace scénique au sein du festival, sous chapiteau, donc un gros chapiteau bleu qui est nouveau aussi cette année, et qui est aussi un espace mutualisé en journée et aux fermetures des portes avec le camping, donc qui sera un véritable lieu de vie quasiment H24, à la fois pour les campeurs, la journée avec des animations, des stands, des restaurateurs, etc. Ensuite, ça bascule en ouverture site festival, donc là avec nos silent parties, qui sont une nouveauté aussi, hein, qui est une animation musicale, donc avec trois DJ qui se battront sur une scène centrale et dont le public pourront les écouter à travers des casques en fait. Hein, le public pourra choisir trois fréquences sonores. Et puis quand on fermera le site du festival, cet espace-là continuera de vivre avec des afters où le public pourront accéder.
3: Retrouvez toutes les infos sur magnumlaradio.com. Sniper, Magic System, Negmaron, Louisa, Louis Bertignac. Entre nostalgie et actualité, le Jardin du Michel, c'est d'aujourd'hui jusqu'à dimanche à tous les dons, Martin, les tous les attentions. Il ne reste des places que pour samedi et dimanche. Également dans l'actualité, Voies Navigables de France lance une nouvelle campagne de prévention contre les noyades sauvages baptisée Coule pas ton été. Elle vise surtout les jeunes alors que plus de la moitié des victimes avaient moins de 18 ans en 2025. L'an dernier, 169 noyades ont été recensées dans les cours d'eau et plans d'eau. Une hausse par rapport à 2024. Et puis le week-end de la Pentecôte s'annonce très chargé sur les routes avec ce vendredi qui est classé en rouge dans le sens des départs par bison futé. Dans le sens des retours, des difficultés sont aussi attendues jusqu'à lundi avec des pics de circulation vers l'Île-de-France. Vous êtes invités à adapter vos horaires de départ pour limiter les bouchons.
2: Oui, et restez prudents hein, tout au long du week-end sur les routes de la région. Merci beaucoup Juliette, on vous retrouve tout de suite pour la météo, peut-être en chantant d'ailleurs.
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2: Non, il fait beau, ça donne envie de chanter. Vous pouvez nous la faire en chantant, la météo, non?
3: Je vais pas tout gâcher.
2: Oh, dommage.
3: Parce que si je me mets à chanter, il va pleuvoir.
2: Oui, mais au moins, on aura bien rigolé.
3: Non.
2: Bon, allez-y,
3: ça
2: la
3: vaut
2: météo.
3: Pas le coup, ça
2: allez-y,
3: vaut pas
2: allez-y,
3: le coup.
2: Allez-y.
3: Il vaut mieux profiter du beau temps qui nous attend tout ce week-end. D'abord, aujourd'hui, un grand soleil, un beau ciel bleu, c'est dans toute la région. Et la bonne nouvelle, c'est que ça va durer pendant tout ce week-end de la Pentecôte avec des super températures. Là, cet après-midi, on a 24 degrés à Gérardmer, 25 à Langres, 26 degrés à Chaumont, le Thillot, Épinal et Strasbourg, 27 à Remiremont, Saint-Dié-Mircourt et Neufchâteau. Et puis 27 degrés aussi du côté de Commercy, Bar-le-Duc, Nancy, Lunéville et Colmar. Et ça va chauffer encore plus ce week-end. Les températures oscilleront entre 28 et 31 degrés les après-midi. C'est l'été.
2: Ça va chauffer dans les Bermudas. Merci beaucoup. Alors c'est beau le soleil, mais malheureusement, quand même une mauvaise nouvelle puisque ça annonce le retour des claquettes chaussettes.
3: Oh,
2: et ça, c'est assez terrible.
3: Ça existe encore ?
2: Oui, ça existe encore. J'ai vu des Allemands là tout à l'heure. C'était, c'était une horreur.
3: C'est une institution en Allemagne aussi.
2: Merci beaucoup, ma chère Juliette. Bon week-end.
3: Oui, à mardi.
2: À mardi, c'est vrai, lundi c'est férié, donc on vous retrouve mardi matin, 6h-9h, McDonald's Café, Pierre et Rémi.
3: Voilà.
2: Bon week-end.
3: Bon week-end.
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0: Notre ami Jérémy Frérot est sur Magnum la radio. Et vous y êtes également cette mi-journée, c'est vendredi, veille d'un long week-end qu'on vous souhaite d'avance. Excellent, on sera là évidemment pour vous accompagner tout au long du week-end, continuer à vous offrir des cadeaux. 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Vous pourrez profiter de toute une journée à Nigloland gratuitement grâce à Magnum. Ce pass famille est à gagner dans le prochain quart d'heure. Avant ça, on va écouter Najwa Belizel ou encore Freya Sky pour Silent Treatment.
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0: petit bond de 20 ans en arrière avec ce titre de Najwa Belizel à l'instant sur Magnum, la radio.
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0: Allez, en cette mi-journée, on poursuit la distribution de cadeaux, bien sûr. 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Un jour, une chanson arrive après Tame Impala. On trouve également Ed Sheeran tout de suite pour Azizam.

0: à Magnum de Hit avec Tame Impala et Jenny.
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0: Oui, retour en 1984 sur les écrans américains débarque un film dont le pitch tient en une phrase. Un ado de Chicago s'installe dans une petite ville où la danse est interdite et sur le générique d'ouverture, une chanson qui va mettre tout le monde d'accord avant même que l'histoire commence. On parle bien sûr de Footloose, signé par Kenny Loggins, mais commençons par le début et par un fait réel que peu de gens connaissent. L'histoire de ce film n'est pas sortie de l'imagination d'un scénariste. Dean Pitchford, qui a écrit le scénario et les paroles de toutes les chansons du film, a eu l'idée en lisant un article de journal de 1979 sur une vraie ville de l'état d'Oklahoma qui s'appelle Elmore City, où une loi interdisant la danse était en vigueur depuis les années 1800. En 1980, 14 lycéens avaient effectivement demandé au conseil municipal d'annuler cette interdiction pour pouvoir organiser un bal de fin d'année. Tout ça s'est vraiment passé. Et pour mettre en musique le scénario, Pitchford s'associe donc à Kenny Loggins, chanteur américain déjà bien établi, qui s'était fait un nom dans les années 70 avec le duo Loggins et Messina, avant de se lancer en solo. Ensemble, ils vont écrire Footloose, 2 minutes 40 de rock énergique qui résume tout ce que le film veut dire. Liberté, jeunesse, envie de bouger, même quand on vous dit non. Le single sort en janvier 84 et grimpe directement numéro 1. Le film rapporte 80 millions de dollars. La chanson est nommée à l'Oscar de la meilleure chanson originale, mais elle perdra face à un certain Stevie Wonder et son titre I Just Called to Say I Love You. Quand Kenny Loggins, Footloose, n'est que le premier acte, hein, 2 ans plus tard, il va enregistrer un autre titre qui s'appelle Danger Zone pour le film Top Gun. Après que Bryan Adams, Corey Hart, Ariel Speedwagon et Toto ont tous refusé ou déclaré forfait, il est si renommé, Kenny Loggins, le King of the Movie Soundtrack, le roi de la bande originale de film. Un titre mérité et légèrement involontaire, être le roi d'un genre. Or, c'est souvent une couronne qu'on vous pose sur la tête quand les autres ont dit non. Bon, qu'on aime ou qu'on n'aime pas le film, qui est un petit peu mal vieilli quand même, on va pas se le cacher. La chanson, elle, reste intemporelle. Le clip de Footloose, vous le trouvez sur la page Facebook Magnum La Radio. 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Pendant qu'on poursuit avec Alphaville, voici Forever Young.
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0: Evita qu'on vient d'écouter sur Magnum la radio. Avec un petit peu d'avance, on vous souhaite un excellent week-end, week-end de prolongé, je l'espère pour vous, avec lundi qui sera férié. D'avance, bon courage à toutes celles et ceux qui vont travailler ce week-end. C'est pas forcément repos pour tout le monde. 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Allez, 13h, ce sera le rendez-vous du journal des sports. Avant ça, Jean-Louis Aubert, on va écouter juste une illusion.
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0: Allez, c'est la mi-journée et vous la passez avec McDom la radio. Merci de votre fidélité. Alex Warren pour les hits juste après le journal des sports. Bienvenue, il est 13h. Et à 13h, c'est l'heure pour moi de vous souhaiter une excellente journée et d'avance un excellent week-end. Week-end prolongé, bien évidemment. N'oubliez pas les rendez-vous du week-end, bien évidemment. Demain, toute la journée, McDom la radio vous donne rendez-vous à Neufchâteau. On sera là pour vous accompagner ce week-end et lundi également. Alors, il n'y aura pas de McDom Café. Exceptionnellement, je vous retrouverai lundi matin dès 8h. En attendant, cette journée de vendredi va se poursuivre avec un McDom de hit. Dès 15h, le McDom Drive. 19h, la plus grande discothèque de la région. Bref, passez un excellent week-end. Soyez prudents, évidemment, sur les routes de la région tout au long de ce week-end prolongé. D'ici qu'on se retrouve, prenez soin des autres et prenez soin de vous. Voilà le journal des sports. Belle journée, bon week-end.
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2: Bonjour à tous. À la une ce vendredi, l'OGC Nice face à son destin en Coupe de France, topé par des barrages de Pro D2 pour la montée. Et puis suite des finales de conférence en NBA. Le foot d'abord et la finale de la Coupe de France ce soir, Nice face à Lens. Alors une fin de saison en apothéose pour Lens, longtemps rival du PSG en Ligue 1, ou bien un rayon de soleil dans le marasme d'une saison galère pour Nice. Voilà tout l'enjeu de cette finale. Nice qui jouera d'ailleurs un barrage pour le maintien la semaine suivante face à Saint-Étienne. Mais pas question pour autant de faire l'impasse sur la Coupe et un possible titre ce soir pour Claude Puel. L'entraîneur niçois reconnaît que Lens est le favori mais ne s'avoue pas vaincu. Écoutez.
3: Oui, c'est vrai que l'ACF, oui, va jouer pratiquement à domicile. Reste sur un score au fleuve à Lyon avec une deuxième équipe. Bien sûr qu'ils ont tous les atouts de leur côté et ils sont immensément forts. Mais je pense que c'est difficile entraîneur également de motiver son équipe. Ce genre de considération, c'est-à-dire qu'elle est obligée de gagner si on décrypte tout. Donc ça peut être difficile pour de ce match. Nous, on le prépare bien, sereinement, et nous verrons bien.
2: Et Nice lance la finale de la Coupe, c'est à 21h ce soir au Stade de France. Le rugby, c'est parti pour les barrages de Pro D2, c'est Oyonnax le premier qualifié. Victoire sans appel hier soir, 39-14 face à Valence Roman. L'autre barrage lui opposera Brive à Provence Rugby demain soir à 18h30. Le tennis, et alors que le tirage au sort a été effectué hier à Roland-Garros, suite des qualifications, Thomas Forel, 382e joueur mondial, est le premier qualifié pour le tableau principal. Quatre autres tricolores joueront leur place aujourd'hui. Pierre Hugerbert, Kyrian Jacquet, Luka Pavlovic et Harmonitan. Et puis en basket, New York fait le break et mène désormais 2-0 dans les finales de conférence Est. Les Knicks qui se sont imposés 109-93 face à

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1: Oui, prudence pour vous qui circulez sur l'échangeur au niveau de l'autoroute A33 et l'autoroute A330. On nous a signalé un poids lourd en panne au niveau de l'échangeur pour prendre ensuite la montée de Brabois. C'est pour vous qui circulez donc sur l'A330. Juste avant de prendre la sortie pour vous diriger vers l'A33, le camion se trouve dans le virage. C'est super dangereux. On a reçu deux appels pour nous prévenir de ce poids lourd en panne de la part de Séverine et Corinne. Et en cas de problème, si vous constatez quoi que ce soit d'autre, vous aussi, vous nous appelez au 03 29 08 08 87.

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Et le soleil s'offre la vedette aujourd'hui. À peine quelques petits nuages viendront décorer les sommets vosgiens sans la moindre incidence sur l'ambiance qui restera toute cet après-midi largement estivale. La tendance pour ce week-end, demain samedi, grand ciel bleu et chaleur, encore un petit peu plus marqué. Dimanche ne changera pas la recette, toujours un soleil omniprésent et des températures toujours en hausse. Ça remonte déjà bien aujourd'hui avec 25 degrés attendus à Gérardmer-la-Bresse, 26 degrés pour Le Thillot, Remiremont, Charmes, 27 degrés à Nancy, à Langres, Chaumont, Besançon, 27 degrés pour Bourbonne-les-Bains et Toul, 27 attendus également à Mirecourt, à Vittel et Neufchâteau, 27 degrés pour Épinal, Colmar, Haguenau et Saint-Dié-des-Vosges.

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0: Allez, courage, c'est bientôt le week-end. Bel après-midi sur Magnum, on démarre cette nouvelle heure avec les infos. Il est 15h.
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2: Bonjour à tous. Un candidat de plus pour la prochaine présidentielle. Gabriel Attal a annoncé être candidat pour la course à l'Élysée en 2027. L'ancien Premier ministre a assuré aimer la France, son histoire, sa culture, son agriculture, ses paysages et son génie. Il assure aussi être favorable à ce qu'il n'y ait plus d'âge légal de départ à la retraite. Dans le Pas-de-Calais, un éducateur mis en examen, il est accusé de viol sur un enfant de 8 ans dans le cadre privé, selon le parquet de Boulogne-sur-Mer. Employé par la mairie de Calais, la ville précise que les faits ne sont pas liés au programme de réussite éducative mis en place par la commune. L'homme d'une cinquantaine d'années est en détention provisoire. Justement, le nombre de victimes mineures a bondi de 77% entre 2016 et 2025, selon le ministère de l'Intérieur. Concernant les infractions à caractère sexuel, les chiffres sont inquiétants, plus 156%. Beauvau l'explique par d'importantes évolutions législatives relatives à la protection des mineurs. Que s'est-il passé? Près de Clermont-Ferrand, un jeune homme de 18 ans a été découvert mort d'une balle dans la tête dans le centre de Cournon d'Auvergne dans la nuit. Des coups de feu ont alerté des habitants. Très vite, la police et les secours sont intervenus mais n'ont pas pu réanimer la victime. L'homme était défavorablement connu de la justice. Une enquête est ouverte pour déterminer le contexte du décès. Un nouveau cas d'antivirus confirmé. C'est un membre de l'équipage du MV Ondius qui est touché, selon l'Organisation Mondiale de la Santé. Le malade avait été rapatrié aux Pays-Bas après son débarquement à Tenerife. Il était isolé depuis. Le nouveau bilan monte à 12 cas et 3 morts. Les victimes de Bétharram souhaitent rencontrer le pape Léon XIV qui sera en France en septembre prochain. Il devrait passer par Lourdes, même si l'information n'a pas été encore officialisée par le Vatican. À cette occasion, le collectif des victimes de Bétharram sollicite une audience avec le souverain pontife. Lourdes étant à quelques mètres du collège lycée privé impliqué dans un scandale d'agression sexuelle sur des élèves. Et puis en foot, qui de Lens ou de Nice remportera la Coupe de France cette année? La finale c'est ce soir depuis le Stade de France. Coup d'envoi à 21h. Très bel après-midi à tous.

0: En ce moment, on raconte son histoire, son enfance dans le biopic Michael Jackson à l'instant sur Magnum la radio.
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0: J'espère que vous êtes en pleine forme et que vous faites surtout le plein de vitamine D. Bonjour à tous, bienvenue dans le Magnum Drive. Ça me fait très plaisir de vous retrouver. Des cadeaux, de la bonne humeur et un Magnum de hit au programme. Je vais vous offrir cet après-midi un pass famille par exemple pour aller à Nigloland. Il y aura aussi des AirPods à gagner. Je vous emmènerai également tester le Fantasticable. C'est l'une des activités extérieures du parc Bolder de la Bresse. Bref, on va passer l'après-midi ensemble. On est en direct jusqu'à 19h. On se dirige vers le début du week-end. Un week-end prolongé en plus avec le lundi qui est férié. Et en plus de tout ça, il va faire super beau tout au long du week-end. On ne peut pas demander mieux. Allez, on revient avec Joseph Kamel et Katy Perry sur Magnum.
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0: On sera au Nancy Open Air cet été, c'est Katy Perry sur Magnum La Radio. Et nous, demain, on va faire la fête du côté de Neufchâteau.
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0: Ouais, le bonheur est dans la ville, c'est le nom de cet événement qui a lieu à Neufchâteau. Demain, c'est dans les rues du centre-ville. Il y aura un grand déballage commerçant, des animations, des démonstrations de danse, les changolos. Et il y aura bien sûr un jeu, un grand jeu toute la journée avec Magnum La Radio. Sur place, il y aura le stand Magnum. Vous pourrez gagner l'un des nombreux lots offerts par les commerçants de Neufchâteau. Magnum La Radio sera présente sur place toute la journée. On sera situé place Noirtin à Neufchâteau. Émission spéciale donc demain et en direct, ce sera entre 15h et 17h. 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Allez, on poursuit avec celle qui sera ce week-end au JDM Festival. Décidément, il y a plein d'artistes qui passent dans la région en ce moment. On écoute maintenant Louisa sur Magnum.

0: Bel après-midi avec Alex Warren sur Magnum. Il y a Étienne Dao qui arrive dans un instant. On écoutera aussi Zao avec MC Solar, le titre Comme Caroline. Avant ça, sur Magnum, on s'intéresse aux idées de sortie à faire dans la région pour ce week-end prolongé. Voici maintenant l'agenda associatif.
1: Dans l'agenda cette semaine, les anciens candidats de l'Amour est dans le Pré vous donnent rendez-vous chez Nico les 30 et 31 mai à la ferme du Monteux à Dommartin-sous-Amance. Marché de producteurs, midi-ferme, baptême de tracteurs, tombola, buvette et restauration sur place vous attendent de 10h à 18h. Entrée et parking gratuit, ambiance conviviale garantie. Karaoké, soirée dansante au centre culturel de Golbey, organisé par Golbey Animation et animé par DJ Dimitri le vendredi 29 mai à partir de 20h. Ouverture des portes à partir de 19h30, petite restauration et buvette sur place. L'entrée est à 5 euros. Info et réservation 03 29 31 43 77. Les enfants du Biclou organisent une rando VTT à Châtel-sur-Moselle le dimanche 24 mai. Deux parcours, 20 km et 45 km accessibles à tous. Départ libre depuis la forteresse de Châtel-sur-Moselle entre 7h et 11h. Inscription sur place, les enfants 5 euros, 7 euros pour les adultes. Ravitaillement sur les deux parcours. Renseignements au 07 83 07 41 26. Le centre de secours de Saint-Dié-des-Vosges organise ses portes ouvertes le samedi 6 juin, une première depuis 2016. Animation pour tous avec parcours enfant, montée de la grande échelle, structure gonflable, tyrolienne, véhicule, visite et démonstration. Ouverture officielle à 11h, l'entrée est gratuite, restauration et buvette sur place. Course de caisse à savon à Nonville, le dimanche 24 mai, organisée par l'association des parents d'élèves et des écoles de Darnay. Début de la première course à 9h, buvette et restauration sur place, l'entrée est libre. Renseignements au 06 22 86 43 04. Ripper Café à la salle polyvalente de Je sais le 27 mai de 16h à 20h. Faites réparer vos petits appareils électroménagers, vêtements, PC informatiques dans une ambiance conviviale autour d'une petite restauration et d'un atelier fabrication éponge Tawashi. Vous souhaitez participer activement à un atelier de réparation, venez renforcer et enrichir l'équipe. Renseignements au 07 43 63 12 58.
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Tom, Caroline, c'est Zao et MC Solar sur Magnum. 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

0: sur Magnum la radio, c'est Taylor Swift.
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0: Avant 16h, on écoute Niagara sur Magnum la radio. 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
1: On continue avec Bruno Mars et le groupe Linkin Park. Et puis juste après, on joue ensemble au drôle de bruit. Bel après-midi, il est 16h sur Magnum.

0: C'est vendredi, c'est bientôt le week-end. Merci d'avoir choisi Magnum la radio, c'était Linkin Park.
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0: Ils seront plusieurs à faire leur proposition de drôle de bruit cet après-midi pour tenter de gagner l'iPhone 17 Pro. Et on accueille notre première auditeur, en l'occurrence il s'agit d'une auditrice, c'est Carla. Bonjour Carla. Le drôle de
2: bruit. Bonjour Magnum.
0: Bienvenue Carla, comment ça va?
2: Ça va très bien, merci.
0: Ouais, vous habitez où vous Carla?
2: Girmont.
0: Girmont, on est dans les Vosges.
2: Oui, dans les Vosges, à côté de Taon.
0: Juste à côté. Alors, on va tenter de découvrir ce drôle de bruit. Votre objectif pour gagner l'iPhone 17 Pro, trouver quel objet ou quelle action se cache derrière le drôle de bruit. Tendez bien l'oreille.
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0: Alors, Carla, j'écoute votre proposition. Pour vous, c'est quoi?
2: Alors, je pensais à une manipulation de store vénitien.
0: Pour vous, ce serait donc un store vénitien?
2: Oui, qu'on monte, qu'on descend, voilà.
0: Bon, on va vérifier si c'est ça. Non, ce n'est pas un store vénitien.
2: Pas dommage.
0: Ni un store milanais, ni un store romain. Non, il n'y a pas de store dans ce drôle de bruit, ma chère Carla.
2: D'accord, tant pis.
0: Passez une belle fin de journée, merci d'avoir participé.
2: Merci également, vous aussi.
0: Au revoir, Carla. On accueille notre deuxième auditrice. On reste dans les Vosges, on est du côté de Mirecourt avec Laetitia. Bonjour Laetitia.
3: Bonjour Magnum.
0: Bienvenue Laetitia. Alors, pour vous, qu'est-ce que c'est ce drôle de bruit?
3: Alors moi, j'avais pensé à une fenêtre du type industriel qu'on lisse et qu'on ferme.
0: Pour vous, ce serait une fenêtre, toutes sortes de fenêtres?
3: Oui.
0: On fait coulisser, qu'on ouvre, qu'on ferme.
3: C'est ça.
0: Bon, on vérifie si c'est la bonne proposition. Non, c'est pas ça non plus. Il n'y a pas de fenêtre.
3: Ah bah tant pis.
0: Il n'y a pas de store, il n'y a pas de fenêtre non plus, Laetitia.
3: Bon, mais c'est pas grave.
0: Belle fin de journée, profitez bien du week-end.
3: Merci. Oui, merci vous aussi. Au revoir.
0: Au revoir, Laetitia. Dernier auditeur à tenter sa chance. On part en Meurthe-et-Moselle avec Fabien. Bonjour Fabien. Allô, Fabien, vous m'entendez?
4: Oui.
0: Oui, bonjour Fabien.
4: Bonjour.
0: Alors Fabien, on va réécouter ensemble ce drôle de bruit et vous nous ferez ensuite votre proposition. Écoutez bien.
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0: Alors Fabien de Dombasle-sur-Meurthe, qu'est-ce que c'est pour vous le drôle de bruit?
4: Ouais, je sais pas. Un robinet qui ouvre sous pression d'air, pression d'eau.
0: Un robinet pour vous?
4: Un truc sous pression.
0: Un truc sous pression?
4: Ouais, une vanne.
0: Une vanne sous pression, une vanne de robinet sous pression.
4: C'est ça.
0: Bon, on vérifie. Vous n'avez pas l'air trop sûr de votre réponse, on va vérifier si c'est ça.
4: Non.
0: Il n'y a rien sous pression, il n'y a pas de pression. La pression, il faut la boire. Mon cher Fabien, il faut chercher encore un petit peu.
4: Ça marche.
0: Passez une belle fin de journée, au revoir Fabien.
4: Merci à vous aussi, au revoir.
0: Alors, on le cherche encore, ce drôle de bruit. Si vous voulez vous inscrire, vous aussi, pour tenter votre chance à l'antenne, vous envoyez le mot téléphone par SMS au 71. On peut vous rappeler à tout moment de la journée.
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0: La suite sur Magnum La Radio. On va écouter Angèle. Il y aura aussi le groupe Toto avec le titre Africa. On va retourner en 1982 avec le groupe Toto. Et puis j'ai encore plein de cadeaux à vous offrir sur Magnum. Dans le prochain quart d'heure, je regarde qu'est-ce que je vais vous offrir. Votre passe famille pour aller découvrir le domaine des grottes devant. Un très très bel endroit, ça se trouve en Belgique. Je vais tout vous expliquer dans un instant.
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Retour sur l'album Toto 4, sorti en 82. Le groupe Toto, Africa, sur Magnum la radio. Allez, direction la Belgique cet après-midi. 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Allez, on poursuit l'après-midi ensemble avec un Magnum de hit. DC's et Théodora, on écoute maintenant Mélodrama. Juste après, il y aura Lewis Capaldi. Et puis ensuite, on vous souhaite votre anniversaire dans le jeu de l'anniversaire.

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0: Vous écoutez Lewis Capaldi sur Magnum La Radio. Voici le jeu de l'anniversaire.
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0: Vendredi 22 mai aujourd'hui, on souhaite un bon anniversaire à Titou. Son vrai prénom c'est Laura Titou de Invaux, c'est de la part de Christelle. Bon anniversaire aussi à Myriam de Golbet, de la part de François, Priscilla, Charlène, Julien, Elio et Marceau. Bon anniversaire à Peggy qui habite à Châtel-sur-Moselle, c'est de la part de Clara, Coco, Célia et Maëlie. À Stéphie de Donvalier, de la part de Sébastien. Bastien, Stéphanie et David fêtent aujourd'hui leurs 27 ans de rencontre. 27 ans, bravo. Ils habitent où, Stéphanie et David? Ils habitent du côté de Docelles. Bon anniversaire à Jordan d'Épinal de la part de Jennifer, à Olena de Rebeville de la part de Zaza. Bon anniversaire à Christophe du syndicat de la part de Nelly, à Zélia, la beauté du Portugal de Rambervillers de la part de Grégory, Gaël, Johanna et l'entreprise Viviora. On souhaite aussi en avance un bon anniversaire à Hervé, le roi de la truelle à Neufchâteau, c'est de la part de ton chef adoré. Et puis on souhaite aussi un bon anniversaire à Elodie qui habite à Éloi dans les Vosges, et c'est Elodie qu'on va appeler cet après-midi pour son anniversaire. Je viens de composer à l'instant son numéro de téléphone. Si elle décroche, on lui offrira un cadeau. Allô Elodie?
4: Appel.
0: Ah non, c'est la messagerie.
4: La disponibilité de cette personne.
0: Ah, c'est les filtreurs d'appel. C'est Nathan Magnum La Radio pour le jeu de l'anniversaire. Je ne sais pas si ça a entendu le message.
4: Merci.
0: Que je viens de...
4: Ah, voilà. Magnum.
0: Ah, de rien.
4: Ne quittez pas.
0: Je quitte pas. Je quitte pas. Je quitte pas, je quitte pas. Tiens, bah, j'en profite justement pour vous rappeler que pour vous inscrire au jeu de l'anniversaire, les inscriptions, c'est sur notre site internet magnumlaradio.com. Bon, je les comprends, moi, tous ces filtreurs d'appels. Hein. C'est vrai qu'on se fait embêter tous les jours avec les pubs et tout ça. Mais ce serait bien que ça décroche. Allô.
4: Cette personne n'est pas disponible.
0: Ah bon, bah tant pis. Bon,
4: si vous souhaitez laisser un autre message.
0: Bah non, j'ai attendu pour rien, donc c'est bon, quoi. Bon anniversaire, Elodie. Passez une belle journée et un bon week-end. On continue avec les frères Gallagher. Voici Oasis sur Magnum.
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0: Kiss.
1: Kiss, Prince sur Magnum.
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1: Oui, prudence en cette fin de journée. Si vous êtes au volant, il risque d'y avoir un peu de monde sur la route. On se dirige vers un week-end prolongé. Ça ralentit secteur Épinal cet après-midi, avenue Gambetta, rue de la Préfecture. Ça ralentit aussi au niveau des ronds-points de l'échangeur de Jessé. Léger ralentissement au niveau de Saulcy-sur-Meurthe. Secteur Nancy, ça ralentit au niveau du rond-point des Selles et Nancy. Sur le boulevard de l'Europe, également à Vendeuvre-les-Nancy. Début de ralentissement sur l'autoroute A31 entre Belleville et Froire pour vous qui circulez dans le sens Pont-à-Mousson-Nancy. Et puis j'ai un poids lourd en panne à vous signaler sur l'autoroute A33. Poids lourd donc en panne au niveau de l'échangeur de Brabois dans le sens Laxou-Lunéville. Le poids lourd empiète sur la chaussée, ça peut vous déranger. Ça ralentit à partir de Laxou et c'est fortement ralenti en ce moment d'ailleurs sur l'A33 entre Laxou et Ludre. Radar accident, bouchons inhabituels. En cas de problème, vous appelez Magnum la radio au 03 29 08 08 87. On va jeter un coup d'œil sur l'actu à 17h. On parlera aussi de la météo pour ce week-end. Et puis avant 17h, on écoute Oria sur Magnum. 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
1: Du soleil et un magnum de hit pour vous accompagner vers le début du week-end. On écoute Police juste après les infos. Il est 17h.
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3: Bonsoir à tous. Le palais de l'Élysée au cœur de perquisition. Hier, deux juges d'instruction du pôle financier ont pu avoir accès à la résidence du président de la République afin d'enquêter sur l'organisation des dernières cérémonies de panthéonisation, toutes attribuées à la même entreprise. Déjà le mois dernier, la justice avait tenté de perquisitionner l'Élysée dans le cadre de l'information judiciaire, mais la présidence avait refusé. Un nouveau malade contaminé par l'antivirus. Il s'agit d'un membre d'équipage de la croisière MV Ondius. Il avait été débarqué à Tenerife et rapatrié aux Pays-Bas. Il était isolé depuis. Il est maintenant hospitalisé. Des négociateurs qataris attendus en Iran. Le chef de l'armée pakistanaise se rend aussi à Téhéran en marge des négociations avec les États-Unis. En début de journée, le secrétaire d'État américain Marco Rubio évoquait de légères avancées en vue d'un accord avec l'Iran. L'Iran qui réclame la levée des sanctions américaines. C'est parce que j'aime la France que j'ai décidé d'être candidat à la présidence de la République. Les mots de Gabriel Attal depuis l'Aveyron. L'ex-premier ministre a décidé d'officialiser sa participation à la prochaine élection présidentielle dans ce département où deux communes ont été conquises par son parti Renaissance lors des municipales, Rodez et Mur-de-Barrez. Yael Braun-Pivet saisit le déontologue de l'Assemblée, la présidente de l'hémicycle, souhaite faire la lumière sur une possible affaire de manquement après la publication de photos montrant le député Charles Alloncle et sa collaboratrice parlementaire présentée comme sa compagne. Depuis 2017, la loi interdit aux députés d'employer un conjoint. Et puis le foot et la finale de la Coupe de France. Ce soir, le RC Lens affronte l'OGC Nice à 21h au Stade de France. Et c'est la famille de Christophe Glaise qui donnera le coup d'envoi. Le journaliste sportif est toujours emprisonné en Algérie et attend une grâce présidentielle. À noter aussi le coup d'envoi de la finale de la Coupe Gambardella. Les jeunes footballeurs de Montpellier affrontent le PSG sur la même pelouse du Stade de France. Voilà pour l'actualité. Très bon début de soirée à tous.
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1: Le soleil est au rendez-vous et les conditions météo sont idéales pour ce week-end prolongé. Un dôme de chaleur s'installe sur la France. Samedi et dimanche seront deux journées estivales avec du soleil et de la chaleur. Les températures augmentent encore de quelques degrés pour le week-end. Demain après-midi, on aura par exemple 26 degrés au bord du lac de Gérardmer, 27 degrés à Langres en Haute-Marne, 28 degrés pour Épinal, Contrexéville et Plombières-les-Bains, 29 à Nancy, 29 degrés aussi pour Colmar. Même chose pour dimanche, avec 29, 30, 31 degrés au thermomètre. Une météo estivale qui va se poursuivre également en début de semaine prochaine. Profitons-en.

0: Save Me Tonight, c'est David Guetta et Jennifer Lopez. Magnum. Du soleil et de la chaleur et aussi un magnum de hit pour vous accompagner vers la fin de journée et vers le début du week-end. Un week-end que je vous souhaite excellent, c'est vrai que c'est super agréable ce temps. Le temps parfait pour ressortir les apéros en terrasse, allumer les barbecues et pour écouter Magnum la radio. Yeah. La suite, je vous prépare Manon Lisa, il y aura aussi le groupe Maroon 5 avec Feelings, et puis on va jouer ensemble au Quiz Tonic. L'auditeur ou l'auditrice qui donnera 3 bonnes réponses en 30 secondes cet après-midi repartira avec des AirPods.
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35: Oui, prudence, si vous êtes sur la route cet après-midi, en cette fin de journée, risque d'y avoir beaucoup de monde en raison du week-end de 3 jours qui arrive. Ça ralentit un petit peu secteur Épinal en cette fin de journée sur l'avenue Gambetta, rue de la Préfecture. Ça ralentit aussi sur l'intersection de Golbey cet après-midi. Pour vous qui circulez entre Anould et Saint-Dié-des-Vosges, ça ralentit justement du côté d'Anould sur la départementale 415 et également du côté de Saulcy-sur-Meurthe. Et puis secteur Nancy, il a aussi plein de ralentissements hein, cet après-midi. Ça ralentit sur le rond-point des Selles-Nancy, sur le boulevard de l'Europe à Vendeuvre-les-Nancy. Gros ralentissement sur l'autoroute A31 dans la descente du Grand Canyon. Il y a un accident également, toujours sur l'A31, au niveau des baraques entre Velaine-en-Haye et Laxou. Et puis un poids lourd en panne à vous signaler sur l'autoroute A33 au niveau de l'échangeur de Brabois dans le sens Laxou-Lunéville. Un poids lourd qui empiète sur la chaussée et qui dérange au niveau de la circulation. Ça ralentit fortement à partir de Laxou pour vous qui vous dirigez direction Lunéville. Et puis je touche un mot également sur le JDM Festival. Il risque d'y avoir pas mal de ralentissements tout au long du week-end du côté de Toul et d'Aumartin-les-Toul, notamment au niveau de l'échangeur numéro 17, la sortie d'Aumartin-les-Toul sur l'A31. Radar accident embouteillage, en cas de problème vous appelez Magnum la radio, le numéro c'est le 03 29 08 08 87.

0: Bel après-midi avec Julien Lib sur Magnum.
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0: Belle fin de journée avec Rod Stewart sur Magnum.
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0: Elle avait déjà tenté sa chance par le passé dans le Quiz Tonic. Elle s'était plantée et elle vient prendre sa revanche cet après-midi. On accueille Amélie. Bonjour Amélie.
2: Bonjour Nathan.
0: Bienvenue sur Magnum, la radio, Amélie. Vous habitez où ?
2: À Saint-Max.
0: Saint-Max, on est en Meurthe-et-Moselle avec vous. Quoi de prévu pour le week-end, Amélie ?
2: C'est le début de mes vacances.
0: Ah bien, d'accord.
2: Repos.
0: Ok, vous avez pris combien de temps de vacances ? Combien de semaines ?
2: Deux semaines.
0: Deux ? Oh bien, c'est royal, dis donc, vous partez un petit peu ?
2: Ouais. Un petit peu, profiter du beau temps.
0: Ouais, vous partez où ?
2: À La Rochelle.
0: Ah bien, ça va, tranquille, en plus, il va faire beau tout le début de semaine prochaine et tout le week-end, donc
2: c'est ça.
0: C'est la belle vie, Amélie. Bon, on va faire en sorte que ça se poursuive comme ça, avec peut-être des AirPods pour vous. J'ai des écouteurs sans fil à vous offrir, les écouteurs sans fil d'Apple avec Sam Informatique, notre partenaire. Mais pour ça, pour les gagner, ces AirPods, il faudra enchaîner trois bonnes réponses à la suite en seulement 30 secondes. On va jouer ensemble au Quiz Tonic. Je vais vous poser une série de questions. Chaque bonne réponse rapporte un point. Une mauvaise réponse, attention, le score retombe à zéro. Vous pouvez passer, si vous le souhaitez, pour préserver vos points. Est-ce que vous êtes prête ?
2: Ok. Oui, je suis prête.
0: Allez, c'est parti pour le Quiz Tonic.
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0: Quelles sont les deux lettres indiquant la taille extra large ?
2: XL.
0: Oui. Quel président a remis la Coupe du Monde 98 à Didier Deschamps ?
2: Chirac.
0: Ouais, je l'ai entendu, c'est ça. En 1994, quel chanteur veut passer l'amour à la machine ?
2: Passe.
0: En français, comment traduit-on la phrase italienne « ti amo » ?
2: J'étais.
0: Oh, dis donc, c'est une avance. Et enfin, combien font... Ouais, c'est bon, c'est passé. C'est passé. C'est passé, Amélie, bien joué.
2: C'est enfin ma revanche.
0: Voilà, bien joué, c'est gagné aujourd'hui. Alors juste, je reviens sur une question. À un moment, vous m'avez dit « je t'aime ».
2: Oui.
0: Quand même, hein. Oh. Hein. Et oh. Alors, les deux lettres indiquant la taille extra large, c'est bien XL, c'est bon. Le président qui a remis la Coupe du Monde 98 à Didier Deschamps, c'était bien Jacques Chirac, c'est bon, deux points. Le chanteur qui chantait « Passer notre amour à la machine », c'était Alain Souchon qui chantait cette chanson. On a passé sur cette question. Et puis en français, la phrase « ti amo », la phrase italienne, c'est « je t'aime ». En français, c'est bien ça. On a fait trois points aujourd'hui. Alors, qu'est-ce qui vous a soufflé la réponse, Jacques Chirac ?
2: C'est mon collègue.
0: Ah, c'est bien ce qui me semblait, j'ai entendu à côté Chirac. C'est Chirac. Bon, du coup, il va falloir partager avec le collègue. Hein. Ce sera un AirPod chacun. Il y en aura un pour une oreille et l'autre pour l'autre oreille de votre collègue, du coup.
2: Je amènerai le goûter la prochaine fois.
0: Bon, ma chère Amélie, je vais récupérer vos coordonnées hors antenne et puis on vous envoie les AirPods chez vous à la maison à Saint-Max. Bon week-end, Amélie, et bonnes vacances.
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0: Le nouveau Teddy Swims sur Magnum la radio.
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0: Pas mal de difficultés de circulation en cette fin de journée, tout autour de Nancy. Deux accidents tout d'abord à vous signaler sur l'autoroute A31. Premier accident dans le sens Pont-à-Mousson-Nancy à hauteur de Custines. Deuxième accident à hauteur de Velay-Nanhay, entre Velay-Nanhay et Laxou, pour vous qui circulez dans le sens justement Toul-Nancy. Attention aussi sur l'autoroute A33, ce poids lourd en panne à hauteur de l'échangeur de Brabois. Et puis pas mal de ralentissements également sur la Nationale 57 pour vous qui circulez dans le sens Nancy-Épinal. Ça ralentit fortement juste avant les travaux à hauteur de Flavigny-sur-Moselle. Merci à Clément et merci à Zoé aussi qui nous ont contactés au standard de Magnum la radio. Et en cas de problème sur la route, il risque d'y avoir d'ailleurs du monde en ce week-end prolongé. Si vous constatez quoi que ce soit, vous nous appelez au 03 29 08 08 87.
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Belle fin de journée, on vient d'écouter les Cardigans. Le JDM Festival démarre ce soir. 3 jours de festival avec sur scène les Magic System, le groupe Sniper, Louisa, Louis Bertignac, Adèle Castillon, Offenbach ou encore Lilywood and the Prick, entre autres. Une trentaine de concerts pour cette nouvelle édition du festival Le Jardin du Michel. Ça se passe du côté de Toul, en Meurthe-et-Moselle. Et d'ailleurs, attention aux difficultés de circulation dès ce soir. Comme il fait super beau, il risque d'y avoir beaucoup de monde sur la 31 au niveau de la sortie 17. La sortie de Dommartin-les-Toul. Le trafic dans le secteur risque d'être saturé tout au long du week-end avec le JDM Festival. On revient avec Alex Warren et les infos à 18h. Belle fin de journée, bon début de week-end sur Magnum La Radio.

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1: Bon début de soirée, bon week-end prolongé avec Magnum la radio. On écoute Jean-Jacques Goldman après les infos et la météo. Il est 18h.
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3: Bonsoir à tous, c'est officiel, Gabriel Attal s'est lancé dans la course à l'Elysée. L'ancien Premier ministre et président du groupe Renaissance à l'Assemblée a déclaré sa candidature aujourd'hui depuis Mur de Barrès dans l'Aveyron. Si l'élection se tiendra dans un peu moins d'un an, en avril prochain, on compte désormais une dizaine de candidats en lice, Jeanne Billard.
4: Oui, dont un autre ancien Premier ministre d'Emmanuel Macron, Édouard Philippe, et l'ancien ministre de l'Intérieur, Bruno Retailleau. Il a récemment été désigné par les adhérents des Républicains, de même que Jean-Luc Mélenchon portera la candidature. LFI. Mais de nombreuses incertitudes planent toujours, notamment au RN où Marine Le Pen saura début juillet si la cour d'appel confirme la peine d'inéligibilité dans l'affaire des assistants parlementaires européens. Dans ce cas, Jordan Bardella sera le candidat du parti. Incertitude également au PS puisque François Hollande et Raphaël Glucksmann pourraient briguer l'investiture alors qu'Olivier Faure préférerait une primaire unique à gauche.
3: Primaire de la gauche hors LFI qui compte déjà 4 candidats dont l'écologiste Marine Tondelier tandis qu'à droite le maire de Cannes David Lisnard est pour l'instant le seul à défendre un tel processus. Tous rêvent de l'Élysée, le palais présidentiel qui a été perquisitionné hier dans le cadre d'une information judiciaire. Le parquet national financier s'intéresse aux conditions d'organisation des dernières cérémonies.

0: Taylor Swift sur Magnum.
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0: Allez, c'est bon, on y est. On est en week-end. Week-end de 3 jours avec le lundi de la Pentecôte. Profitez-en bien. D'ailleurs, ce sera le dernier week-end prolongé avant les vacances d'été. Et en plus de tout ça, il va faire super beau ce week-end. Là, clairement, c'est le 4 à la suite.
3: 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Ah oui, oui, oui, oui, oui, oui, oui.
4: Famille ou pas famille, ce n'est plus la question.
0: Retour des hits dans un instant. On va écouter Charles Doré, un ancien de la Star Academy. Il y aura aussi Christophe Maé. Et puis pour bien démarrer le week-end, je vais vous offrir votre passe-famille à Nigloland. Pas deux, mais 4 entrées pour aller à Nigloland. Je vais tout vous expliquer dans un instant.
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1: Allez, bon début de soirée, bon début de week-end avec un Magnum de hit. On continue avec Bruno Mars, I Just Might. Il y aura aussi Axel Red et Shakira sur Magnum la radio.

0: Shakira sur Magnum.
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0: Tous les soirs, c'est flashback, on zoome sur une année, on remonte le temps et ce soir, on retourne en 1985. Michel Platini, Ballon d'Or, Michel Drucker aux commandes de Champs-Élysées ou encore le lancement de la Peugeot 309. 85, c'est une année merveilleuse, une année de découverte. Le 1er septembre 85, l'épave du Titanic est localisée à 3800 mètres de profondeur. Le mythique paquebot renaît sous les eaux.
3: Mesdames, Messieurs, bonsoir. L'histoire d'une légende engloutie pour ouvrir ce journal. Vous allez découvrir les vraies premières images du Titanic, cet immense paquebot qui a coulé en 1912 au large de Terre-Neuve.
0: Dans les salles de cinéma, ce n'est pas un paquebot qui impressionne, mais une voiture, la DeLorean de Marty et du Doc, capable de voyager dans le temps. Le 30 octobre 1985, le film Retour vers le futur fait des millions d'entrées dans les salles de ciné.
4: Je viens du futur, dans une machine à voyager dans le temps que vous avez inventée. Maintenant, il faut que vous m'aidiez à repartir en 1985.
5: Nom de Zeus !
0: 1985, c'est la dernière année où un Français, Bernard Hinault, remporte le Tour de France. Et c'est aussi la première année où un autre Français, Alain Prost, remporte le championnat du monde de Formule 1 au volant de sa McLaren.
6: Allez, encore 200 mètres et Alain Prost va être champion du monde ! C'est fait ! Le drapeau à damier !
0: Côté musique, en 1985, on découvre une nouvelle voix, celle de Whitney Houston, qui sort son tout premier album.

Phil Collins, de son côté, sort son album No Jacket Required. Et enfin, chez nous en France, en 1985, c'est le groupe Indochine qui explose les records de vente avec leur troisième

0: Bon week-end avec Phil Collins sur Magnum. Parmi les idées de sortie à faire ce week-end, la Maison Moine organise comme chaque année ses journées gourmandes. C'est à Razec-Certigny que ça se passe. Sur place, vous retrouverez un marché de plus de 50 producteurs et des artisans du terroir. Il y a aussi des baptêmes en hélicoptère organisés tout au long du week-end, des concerts. Vous pourrez aussi visiter l'entreprise. C'est pour ça que ces journées gourmandes sont organisées. Vous pourrez sur place découvrir le fameux procédé de fabrication du vin de rhubarbe, le fameux Crillon des Vosges. Les journées gourmandes de la Maison Moine, 10e édition. C'est ce week-end, samedi, dimanche et lundi à Razec-Certigny. Avant de lancer la plus grande discothèque de la région, on va écouter un ancien One Direction. Louis Tomlinson, c'est son nouveau single, ça s'appelle Imposter. Ça arrive juste avant 19h sur Magnum.
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0: On jette un dernier coup d'œil sur l'actu et sur la météo, et puis ensuite on lance la plus grande discothèque de la région. Bonne soirée, bon week-end, 19h.
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2: Bonsoir à tous. Ils ont été placés en famille d'accueil. Les deux enfants français retrouvés abandonnés au Portugal y resteront en attendant de pouvoir rentrer en France. Leur mère et leur beau-père ont été arrêtés hier. Ils ont été entendus par la justice portugaise aujourd'hui. Un nouveau candidat entre en piste pour les présidentielles. C'était attendu. Gabriel Attal a officialisé sa candidature cet après-midi lors d'une visite dans l'Aveyron. Le député Renaissance, ancien Premier ministre, doit tenir un grand meeting parisien le 20 mai. La dernière perquisition de l'Élysée remontait à 2018. Une nouvelle a franchi les portes du palais présidentiel hier, annonce du parquet national financier ce vendredi. Cette perquisition s'inscrit dans le cadre de l'enquête sur l'attribution de marchés publics visant à organiser les cérémonies d'entrée au Panthéon. Vers une mobilisation des surveillants des collèges et des lycées, l'intersyndicale appelle à la grève le 2 juin dans tous les établissements publics de France. En tête des revendications, la création de nouveaux postes et la création d'une grille salariale nationale. Et puis si vous êtes sur la route, le pic du trafic a été atteint. Plus de 1200 km de bouchons à 18h15. Bison Futé avait vu rouge en ce début du week-end de Pentecôte, de la densité qui va perdurer dans la soirée. Dans l'actualité internationale, un nouveau cas confirmé de hantavirus. Il s'agit d'un membre d'équipage du navire MV Ondius. Il était à l'isolement depuis son retour aux Pays-Bas. D'après l'OMS, le bilan est désormais de 12 cas pour 3 morts. Les activistes pro-palestiniens de la flottille pour Gaza sont arrivés à Istanbul après leur expulsion d'Israël. Ils avaient été interpellés en mer lundi alors qu'ils tentaient de briser le blocus imposé à la bande de Gaza. Une vidéo postée par un ministre israélien les montrant agenouillés et mains liées avait suscité un tollé international. Certains dénoncent des humiliations et des actes de violence, voire de torture. Et puis le football, qui du RC Lens ou de l'OGC Nice remportera la Coupe de France? Réponse ce soir à partir de 21h. Une rencontre classée à haut risque, plus de 2000 policiers sont déployés. Hier, 65 personnes ont été placées en garde à vue après des bagarres impliquant des supporters niçois dans le 10e arrondissement. Bon début de soirée.
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Avec un soleil au rendez-vous et des conditions météo vraiment idéales pour ce week-end prolongé, un dôme de chaleur s'installe sur la France. Samedi et dimanche seront deux journées estivales. Il y aura du soleil, de la chaleur. Les températures augmentent encore de quelques degrés pour le week-end. On aura par exemple demain après-midi 26 degrés au bord du lac de Gérardmer, 27 degrés à Langres en Haute-Marne, comptez 28 degrés à Remiremont, 28 à Vitel et Plombières-les-Bains, 29 degrés pour Colmar et Nancy. Même chose pour dimanche, avec 29, 30, 31 degrés au thermomètre. Une météo estivale qui devrait se poursuivre également pour le début de semaine prochaine.

0: Allez, je vous laisse ici. Je vous souhaite de vraiment profiter de ce week-end qui s'annonce ensoleillé, rempli de chaleur. Ce sera en plus un week-end de 3 jours. Ça va nous faire du bien, un petit week-end de 3 jours. N'oubliez pas que demain, on sera en direct de Neufchâteau. Émission spéciale demain après-midi. C'est Rémi et Fred qui seront sur place entre 15h et 17h à l'occasion de cet événement. Le bonheur est dans la ville. C'est demain après-midi du côté de Neufchâteau où on écoute Magnum sur le 92.2. Moi, je vous laisse ici. Je vous souhaite de passer un très bon week-end. Encore une fois, bon début de soirée. J'aurai le plaisir de vous retrouver dimanche matin. Bon week-end sur Magnum. 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

0: 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Bon week-end.
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0: Dans un instant, c'est le retour de la plus grande discothèque de la région sur Magnum la radio. 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